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1: Bonjour à tous. La baisse des températures se confirme ce dimanche en Eure-et-Loire avec encore quelques degrés de moins. Ce sera appréciable après cette semaine caniculaire. Comptez 27 à 29 degrés cet après-midi pour les maximales avec un temps qui restera assez orageux. Demain, lundi, le soleil sera présent pour débuter cette nouvelle semaine avec 14 à 15 degrés au réveil et jusqu'à 25 degrés en moyenne dans l'après-midi. Très bon dimanche avec intensité.
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0: Bientôt un seul billet pour les voyages ferroviaires transfrontaliers. Un métro à énergie solaire, c'est une première en France. Et puis une nouvelle ère dans le transport aérien sur la Côte d'Azur. Simplifier nos voyages transfrontaliers en train, c'est l'objectif d'un nouveau projet de l'Union européenne. Si vous avez déjà pris les rails pour aller en Allemagne ou bien en Espagne, il faut souvent prendre plusieurs tickets sur différents sites. L'Europe souhaite donc y remédier. La SNCF pourrait donc être amenée à afficher sur son propre site le Paris-Milan, opéré par la compagnie italienne Trenitalia. Une simplification pour les usagers et les correspondants serait également plus identifiable. Et en cas de rupture de celle-ci, les droits des usagers seraient mieux garantis. C'est une première en France pour un réseau de transport urbain. Les lignes A et B du métro rennais seront bientôt alimentées, en partie par l'énergie solaire. Ce projet porté par Rennes Métropole, Keolis et Énergie V prévoit l'installation de 6000 m² de panneaux photovoltaïques. Une énergie qui ne couvrira toutefois que 7% des besoins du métro. Les travaux débutent ce mois-ci pour une mise en service début 2027. Le Var pourrait entrer dans une nouvelle ère du transport aérien. L'alliance BHSM prévoit de faire de la Côte d'Azur un site précurseur pour les taxis aériens électriques à décollage et à atterrissage verticaux. Et l'investissement est colossal, 30 millions d'euros pour 6 appareils, des engins qui ne produisent aucune émission directe de CO2 et font 10 fois moins de bruit qu'un hélicoptère classique et qui pourrait donc relier Nice à Saint-Tropez en quelques minutes seulement.
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2: Une bonne nouvelle arrive pour les béliers. Ils terminent la semaine sur une note positive. Taureau, vous faites le bilan de la semaine écoulée et vous êtes satisfait. Gémeaux, un échange se passe mieux que prévu et même beaucoup mieux que prévu. Cancer, vous marchez quelques minutes de plus que d'habitude et votre esprit s'éclaircit. Concernant les lions, un déplacement ou un changement de décor vous fait du bien. Vierge, vous vous sentez respectée. On respecte vos attentes et on respecte vos limites. Ami balance, vous ajustez vos comportements pour retrouver un vrai équilibre. Scorpion, vous vous sentez libre de dire ce que vous pensez. Les sagittaires, grand rangement, grand ménage aujourd'hui. Capricorne, vous sécurisez un aspect matériel de votre quotidien et vous ressentez un vrai soulagement. Verseau, un livre, un film ou une série vous apporte beaucoup de joie. Et poisson, et si vous tentiez une nouvelle recette de cuisine? Essayez, vous allez vous régaler.
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1: Bonjour à tous. La baisse des températures se confirme ce dimanche en Eure-et-Loire avec encore quelques degrés de moins. Ce sera appréciable après cette semaine caniculaire. Comptez 27 à 29 degrés cet après-midi pour les maximales avec un temps qui restera assez orageux. Demain, lundi, le soleil sera présent pour débuter cette nouvelle semaine avec 14 à 15 degrés au réveil et jusqu'à 25 degrés en moyenne dans l'après-midi. Très bon dimanche avec intensité.
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0: bonjour, bon réveil, bon dimanche. Il est 6h sur Intensité.
1: Bonjour à tous. Après les très fortes chaleurs, place aux orages. Si les températures restent encore très élevées dans de nombreuses régions, la pluie et les éclairs ont touché une partie du pays hier soir, comme du côté de l'Eure-et-Loire, de la Seine-Maritime ou encore de la région parisienne. Des orages parfois accompagnés de grêle qui a pu faire quelques dégâts. Une vingtaine de départements étaient encore en vigilance rouge canicule pour cette dernière journée de la semaine, une quinzaine en alerte orange pour les orages. Les fortes chaleurs des derniers jours qui ont provoqué des drames, malheureusement. Par exemple, le SAMU de Paris indique avoir recensé 109 morts sur la voie publique ou à domicile dans la capitale en 24 heures, c'est 3 à 4 fois plus que la normale. De son côté, le ministre de l'Intérieur annonce que 74 personnes sont mortes par noyade depuis le 18 juin, en grande partie sur des plans d'eau non autorisés, selon Laurent Nunez dans les colonnes du Parisien. Et après plusieurs jours compliqués, le gouvernement annonce aussi la prolongation de la période des soldes d'été qui a débuté cette semaine en pleine vague de chaleur. Cette période devait se terminer le 21 juillet. Ce sera finalement plus tard, même si la nouvelle date n'est pas encore connue. Les recherches définitivement arrêtées à Biarritz, annonce de la municipalité hier après l'effondrement d'un pan de falaise mercredi soir. Un homme d'une trentaine d'années était activement recherché alors que le corps d'une première victime avait été rapidement retrouvé par les secours. Le sport avec du rugby, déjà, et le Stade toulousain qui a fait respecter la logique. Hier soir, Antoine Dupont et ses coéquipiers ont soulevé leur quatrième bouclier de Brennus d'affilée après une victoire 28 à 20 contre Montpellier en finale du championnat. 25e titre du Stade toulousain en top 14 après ce succès dans cette finale 100% occitane. Et puis en foot, les phases de poule ont rendu leur verdict cette nuit à la Coupe du Monde, à noter notamment la qualification historique pour les 16e de finale de la République démocratique du Congo. Succès 3-1 contre l'Ouzbékistan. Les Léopards retrouveront l'Angleterre au prochain tour. Voilà pour l'essentiel de l'actualité. Très bon début de journée.
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3: Bonjour à tous, la baisse des températures se confirme ce dimanche en Eure-et-Loire avec encore quelques degrés de moins. Ce sera appréciable après cette semaine caniculaire. Comptez 27 à 29 degrés cet après-midi pour les maximales avec un temps qui restera assez orageux. Demain, lundi, le soleil sera présent pour débuter cette nouvelle semaine avec 14 à 15 degrés au réveil et jusqu'à 25 degrés en moyenne dans l'après-midi. Très bon dimanche avec Intensité.
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bonjour à tous. Bonjour à toutes, c'est Pascal pour vous accompagner avec le Non-Stop Moselle jusqu'à 8h, à partir de 8h. Le réveil souvenir comme chaque dimanche. Bon réveil à tous. On va un petit peu mieux respirer avec la fin de la vigilance rouge canicule. Toutefois, il va faire encore chaud. Soyez prudents. Et nous allons, nous intéresser aux musettes après une valse. Marie-Soleil, Pierre-André, voici Puzzle Musette.

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8: Une bonne nouvelle arrive pour les béliers. Ils terminent la semaine sur une note positive.
9: Taureau, vous faites le bilan de la semaine écoulée et vous êtes satisfait.
10: Gémeaux, un échange se passe mieux que prévu et même beaucoup mieux que prévu.
11: Cancer, vous marchez quelques minutes de plus que d'habitude et votre esprit s'éclaircit.
12: Concernant les lions, un déplacement ou un changement de décor vous fait du bien.
13: Vierge, vous vous sentez respecté. On respecte vos attentes et on respecte vos limites.
14: Ami balance, vous ajustez vos comportements pour retrouver un vrai équilibre.
15: Scorpion, vous vous sentez libre de dire ce que vous pensez.
16: Les sagittaires, grand rangement, grand ménage aujourd'hui.
17: Capricorne, vous sécurisez un aspect matériel de votre quotidien et vous ressentez un vrai soulagement.
18: Verseau, un livre, un film ou une série vous apporte beaucoup de joie.
19: Et poisson, et si vous tentiez une nouvelle recette de cuisine?
20: Essayez, vous allez vous régaler.
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0: Attention.

Bon, des idées de sortie pour ce dimanche 28 juin. Attention tout de même aux annulations, comme les randonnées de Bayou et de Sangeville qui sont annulées. Côté brocante, annulation à Blandinville, à Broux, à Drou et à Germainville, au Teil-sur-Huisne, à Oigny, à Saint-Martin-de-Nigel, à Saint-Maur-sur-le-Loir ou encore à Vichères. Brocante maintenue normalement à Bréchamp, à Buch, à la Maison des Brocanteurs à Châteaudun, à Digny, à Galardon, Goussainville, Nogent-le-Roi, Saint-Jean-de-Rebervilliers, Tivard et Impourpre. Et puis les villes-maison à Bonneval, 40 et 51 rue Émile Peignet, à Broux, 22 rue Jean Moulin, à Écrône, 1 impasse de la Croix, à Montigny-Ganelon, 1 rue de Bel-Air, à Impau, 12 rue de Chartres, Villempuy, 9 La Folie et Villemory, 17 Étauville. Également ce dimanche, 4e bouchon de Nogent, à Nogent-le-Rotrou, à Ono, Villa Beauce Ono, au foyer culturel, tournoi Valentin Porte à Toury, marche active d'espace diabète 28 à Épernon ce matin et Drou-sur-Drouette cet après-midi, fête de la préhistoire à Saint-Pré, Baltrap à Soulaire, exposition peinture et réalité du au comité Saint-Pierre à Chartres, festival Place aux Jeux à Ouville-la-Branche, course de caisse à savon à Bouglinval, les impromptus du château à 11h à Vendôme, la fête des clos au parvis de la Maison pour tous des petits clos à Chartres, course épique à Chartres sur l'hippodrome à partir de 11h30 et cet après-midi course épique à Montmirail. À Nogent-le-Roi, pique-nique électro à 12h, esplanade du château. À Épiambosse, concours de pétanque à 14h. À Cloix, exposition des artistes réliens au prieuré d'Iron de 14h à 18h. Visite du musée École d'Invers. Loto cet après-midi à Châteaudun, de la Spade, à Pathé, du réveil sportif. Le loto prévu à Frédéval est quant à lui reporté au 12 juillet prochain. La guinguette à Ingré avec Vincent Brian est annulée. À Nogent-le-Rotrou, concert jazz et chœur au parc Louis Moulin à 15h. À Saint-Rémy-sur-Avre, la musicomanie, une pièce de théâtre au théâtre de la Vallée à 15h. À Chartres, 5e quinzaine de la photographie à la Villa Fulbert de 15h à 19h. C'est le dernier jour pour voir l'exposition. À Luisant, spectacle de danse de l'école municipale de danse à 15h. À Thimergatel, l'histoire de mon clocher en l'église à 15h. À Tranquainville, les musicales de Tranquainville à 15h et 17h30 en l'église. À Dreux, on purge bébé, une pièce de théâtre au cercle laïque à 15h. À Saint-Georges-sur-Eure, concert de la chorale Voix d'ailleurs à 16h en l'église. À la Bazoche-Gouët, concert réole, cuivre et percussion à la salle des fêtes à 16h. À Sorel-Moussel, à la chapelle Saint-Roch à 16h, Proxima Musica. À Saint-Pierre, 16h30 en l'église, les voix soleil et harmoniques. Présence du cinémobile aujourd'hui à Ouzoir-le-Marché. Foliard Festival à Montoire de 17h à 22h. Et à Marche Noire à 18h en l'église, un concert de l'écho de la forêt. Tous ces rendez-vous et d'autres, vous les retrouvez sur notre site internet intensité.net/agenda.

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1: Bonjour à tous, la baisse des températures se confirme ce dimanche en Eure-et-Loire avec encore quelques degrés de moins. Ce sera appréciable après cette semaine caniculaire. Comptez 27 à 29 degrés cet après-midi pour les maximales avec un temps qui restera assez orageux. Demain, lundi, le soleil sera présent pour débuter cette nouvelle semaine avec 14 à 15 degrés au réveil et jusqu'à 25 degrés en moyenne dans l'après-midi. Très bon dimanche avec intensité.
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0: Bonjour, quoi de beau à la télé pour cette soirée du 28 juin sur TF1 Barbecue, film avec Florence Foresti et Franck Dubosc. Antoine a beau avoir eu une vie saine, son cœur a failli lâcher au moment de fêter ses 50 ans, mais l'été arrive et comme tous les ans, ses amis viennent profiter de sa maison dans le sud. Sur France 2, l'embarras du choix, film avec Alexandra Lamy. Juliette, 40 ans, vient d'être quittée par Cédric, son fiancé, agacé de son indécision constante. Faire un choix est au-dessus des forces de Juliette. Ses amis lui conseillent de se remettre en selle très vite. Sur Arte, Scarface, film avec Al Pacino. Sur François, Hudson and Rex, série policière. Sur Gulli, MacGyver, série. Sur France 4, Compromis, pièce de théâtre avec Pierre Arditi et Michel Leeb. Et puis sur TFX, Camping Car, les vacances de leur vie, série documentaire. Pour les vacanciers des camping cars, chaque jour est un nouveau départ, une promesse de découverte, d'aventure et de liberté entre petites galères du quotidien et dépassement de soi. Très belle soirée télé à tous.
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Et nous sommes le 28 juin aujourd'hui, nous fêtons les Irénées. Et en ce 28 juin, je pourrais vous parler de la France qui prend la troisième place de la Coupe du Monde de foot de 1986 en s'imposant 4-2 contre la Belgique. J'aurais aussi pu vous parler d'Elon Musk et de Fabien Barthez, nés tous les deux en 1971, ou encore de la Guadeloupe qui devient une colonie française en 1635. Mais le 28 juin 1914, l'archiduc François Ferdinand d'Autriche est assassiné à Sarajevo. Sarajevo est à l'époque la capitale de la province austro-hongroise de Bosnie. La Serbie est son plus proche voisin et l'Autriche-Hongrie s'en méfie. Sept conjurés bosniaques, mais qui appartiennent à la communauté serbe, se sont embusqués sur le parcours de l'archiduc. L'un d'eux lance une bombe qui manque sa cible. Un peu plus tard, l'archiduc se rend à l'hôpital pour aller voir les blessés de l'attaque. Un des conjurés tire alors deux coups de feu sur la voiture. L'archiduc et sa femme sont tués, l'assassin arrêté. L'Autriche-Hongrie accuse la Serbie et le 28 juillet, soutenu par l'Allemagne, déclare une guerre préventive. En quelques semaines, les alliances précipitent la guerre avec d'un côté la France, le Royaume-Uni et la Russie, de l'autre l'Allemagne, l'Autriche-Hongrie et l'Empire ottoman. Un jeu d'alliance qui correspond principalement à des rivalités coloniales entre d'un côté la France et le Royaume-Uni, tous deux à la tête d'un vaste empire, et de l'autre l'Allemagne qui s'estime lésée dans ce partage impérialiste du monde. La citation du jour est signée d'Elon Musk, né le 28 juin 1971. La vie est trop courte pour des rancunes à long terme.

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Ma romance d'Italie, une vaste italienne interprétée par Michael Richard. On va poursuivre avec Dalida pour en arriver là et terminer l'heure avec la biaiseuse Annie Cordy. Très bonne matinée à l'écoute d'Intensité.

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0: merci de votre fidélité. Bon dimanche, il est 7h.
1: Bonjour à tous. La carte de Météo France beaucoup moins colorée ce matin. Finalement, plus que deux départements sont en vigilance rouge canicule, le Haut-Rhin et le Bas-Rhin. Les orages ont également frappé l'Hexagone ces dernières heures avec de la grêle parfois dans certaines régions et quelques dégâts. 45 départements sont aussi placés en alerte orange aux orages ou canicules pour cette dernière journée de la semaine. Conséquence dramatique de la chaleur, 74 décès par noyade ont été recensés depuis le début de cet épisode de canicule. Un chiffre communiqué par le ministre de l'Intérieur dans le journal Le Parisien. Des drames en grande partie sur des plans d'eau non autorisés. Laurent Nunez qui dénonce également une exploitation de l'extrême droite après la mort de l'adolescent tabassé à mort à Narbonne. De rassemblements en hommage aux garçons étaient prévus ce week-end. Dans cette affaire, pour rappel, 5 jeunes de 16 à 20 ans ont été mis en examen pour assassinat et placés en détention provisoire. Après le terrible incendie, la nuit du Nouvel An en Suisse, le bar Le Constellation dans la station de ski de Crans-Montana va être transformé. Il va être reconverti en lieu dédié à la jeunesse. Le président du canton du Valais annonce également travailler à créer un mémorial physique pour les 41 victimes. Et puis du rugby, pour finir, un beau combat, de la pluie, mais surtout une soirée historique. Le Stade Toulousain a soulevé hier soir son 4e bouclier de Brennus d'affilée après une victoire 28-20 contre Montpellier en finale du top 14 sur la pelouse du Stade de France. Écoutez la réaction de l'homme du match, Jack Willis, qui était au micro de Canal+, après cette rencontre.
2: Très fier de ce groupe, c'est un honneur. De jouer pour ce club, c'est l'honneur d'être capitaine pour ce club et ouais, je me sens un peu émotionnel parce que franchement c'est un rêve pour moi. Oui, je suis très fier.
1: Et c'est donc le 25e titre du Stade Toulousain en top 14 après ce succès dans cette finale 100% occitane. Voilà pour l'actu, passez tous un excellent début de journée.
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0: Très bon dimanche à l'écoute d'Intensité. Le Non-Stop Musette se poursuit jusqu'à 8h. À partir de 8h, votre réveil souvenir. Et pour l'heure, nous écoutons Franck Salé, la dernière ritournelle.

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7: Une bonne nouvelle arrive pour les béliers. Ils terminent la semaine sur une note positive. Taureau, vous faites le bilan de la semaine écoulée et vous êtes satisfait. Gémeaux, un échange se passe mieux que prévu, et même beaucoup mieux que prévu. Cancer, vous marchez quelques minutes de plus que d'habitude et votre esprit s'éclaircit. Concernant les lions, un déplacement ou un changement de décor vous fait du bien. Vierge, vous vous sentez respecté. On respecte vos attentes et on respecte vos limites. Ami Balance, vous ajustez vos comportements pour retrouver un vrai équilibre. Scorpion, vous vous sentez libre de dire ce que vous pensez. Les Sagittaires, grand rangement, grand ménage aujourd'hui. Capricorne, vous sécurisez un aspect matériel de votre quotidien et vous ressentez un vrai soulagement. Verseau, un livre, un film ou une série vous apporte beaucoup de joie. Et Poisson, et si vous tentiez une nouvelle recette de cuisine? Essayez, vous allez vous régaler.
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0: Saint-Jean-le-Roi, Saint-Jean de Rebervilliers, Tivard et un Pourpre. Et puis les villes maisons, à Bonneval, 40 et 51 rue Émile Peigné, à Brou, 22 rue Jean Moulin, à Écrône, 1 impasse de la Croix, à Montigny-Ganelon, 1 rue de Bel Air, à Impau, 12 rue de Chartres, Villempuy, 9 La Folie et Villemory, 17 Étauville. Également ce dimanche, 4e bouchon de Nogent, à Nogent-le-Rotrou, à Honneau, Villa Beauce-Honneau, au foyer culturel, tournoi Valentin-Porte à Toury, marche active d'Espace Diabète 28 à Épernon ce matin et Drou-sur-Drouette à cet après-midi, fête de la préhistoire à Saint-Pré, Baltrap à Soulaire, exposition peinture et réalité au comité Saint-Pierre à Chartres, festival Place aux Jeux à Ouville-la-Branche, course de caisse à savon à Bouglinval, les impromptus du château à 11h à Vendôme, la fête des clos au parvis de la maison pour tous des petits clos à Chartres, course épique à Chartres sur l'hippodrome à partir de 11h30 et cet après-midi course épique à Montmirail. À Nogent-le-Roi, pique-nique électro à 12h, esplanade du château. À Épiambos, concours de pétanque à 14h. À Cloix, exposition des artistes réliens au prieuré d'Iron de 14h à 18h. Visite du musée École d'Invers. Loto cet après-midi à Châteaudun, de la Spade, à Pathé, du Réveil Sportif. Le loto prévu à Frédéval est quant à lui reporté au 12 juillet prochain. La guinguette à Ingré avec Vincent Brian est annulée. À Nogent-le-Rotrou, concert jazz et chœur au parc Louis Moulin à 15h. À Saint-Rémy-sur-Avre, la musicomanie, une pièce de théâtre au Théâtre de la Vallée à 15h. À Chartres, 5e quinzaine de la photographie à la Villa Fulbert, de 15h à 19h, c'est le dernier jour pour voir l'exposition. À Luisant, spectacle de danse de l'école municipale de danse à 15h. À Thimergatel, l'histoire de mon clocher en l'église à 15h. À Trangrinville, les musicales de Trangrinville à 15h et 17h30 en l'église. À Dreux, on purge bébé, une pièce de théâtre au cercle laïque à 15h. À Saint-Georges-sur-Eure, concert de la chorale Voix d'ailleurs à 16h en l'église. À la Basoche-Gouet, concert réole, cuivre et percussion à la salle des fêtes à 16h. À Sorel-Moussel, à la chapelle Saint-Roch à 16h, Proxima Musica. À Saint-Pierre, 16h30 en l'église, les voix soleil et harmoniques. Présence du cinémobile aujourd'hui à Ouzoir-le-Marché. Foliard Festival à Montoire de 17h à 22h. Et à Marche Noire à 18h en l'église, un concert de l'écho de la forêt. Tous ces rendez-vous et d'autres, vous les retrouvez sur notre site internet intensité.net/agenda.
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1: Bonjour à tous, la baisse des températures se confirme ce dimanche en Eure-et-Loire avec encore quelques degrés de moins. Ce sera appréciable après cette semaine caniculaire. Comptez 27 à 29 degrés cet après-midi pour les maximales avec un temps qui restera assez orageux. Demain, lundi, le soleil sera présent pour débuter cette nouvelle semaine avec 14 à 15 degrés au réveil et jusqu'à 25 degrés en moyenne dans l'après-midi. Très bon dimanche avec intensité.
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Il est 7h31 sur Intensité avec le retour d'un temps un peu moins chaud tout de même. La canicule est terminée. On va profiter du soleil, voire des orages, parce que c'est pas. Il pourra y avoir des averses orageuses cet après-midi. Mais en tout cas, le temps est un peu mieux et on s'en plaindra pas. Et nous, jusqu'à 8h, c'est le non-stop musette. À partir de 8h, le réveil souvenir. Avec vos dédicaces, les messages, les anniversaires à souhaiter reçus tout au long de la semaine. La valse des Molédières, tout de suite sur Intensité, sera suivie par Pina Colada, Halame Chichini et la valse de la forêt avec Étienne de Normandie. Merci d'être avec nous en ce dimanche matin, dimanche 28 juin.

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0: Il est 8h sur Attends, c'était placé à l'actualité, d'abord nationale avec Baptiste Bertelin. Bonjour.
1: Bonjour à tous, on va mieux respirer pour terminer la semaine, sauf dans le Bas-Rhin et le Haut-Rhin, qui sont les deux derniers départements placés en vigilance rouge canicule. 45 autres sont en alerte orange, orage et ou canicule. La foudre qui a déjà touché de nombreuses régions hier soir, notamment le nord-ouest de l'Hexagone ou encore la région parisienne. Des orages parfois accompagnés de grêle. La chaleur qui continue tout de même de peser sur les services de secours. Le SAMU de Paris a recensé 109 morts sur la voie publique ou à domicile en 24 heures. Trois fois plus que la normale. Ces chiffres ne comptabilisent pas les morts à l'hôpital. Le bilan pourrait donc être plus lourd. À noter également que 74 personnes sont mortes par noyade depuis le 18 juin. Et après plusieurs jours compliqués, le gouvernement annonce aussi la prolongation de la période des soldes d'été qui a débuté cette semaine en pleine vague de chaleur. Cette période devait se terminer le 21 juillet. Ce sera finalement plus tard, même si la nouvelle date n'est pas encore connue. Dans l'actualité également, les recherches définitivement arrêtées à Biarritz, annonce de la municipalité hier après l'effondrement d'un pan de falaise mercredi soir. Un homme d'une trentaine d'années était activement recherché alors que le corps d'une première victime avait été rapidement retrouvé par les secours. Après plusieurs jours de débats, les députés ont terminé hier en début de soirée la troisième lecture de la proposition de loi créant un droit à l'aide à mourir. Un vote solennel est prévu mardi. Une grande manifestation en attendant, je cite, contre l'euthanasie est organisée cet après-midi à Paris. En foot, l'Algérie qualifiée pour les 16e de finale de la Coupe du Monde. 3 partout cette nuit face à l'Autriche après un match assez fou. Avant de retrouver l'équipe de France mardi, place ce soir au premier match à élimination directe entre l'Afrique du Sud et le Canada. Coup d'envoi à 21h. Et puis c'est l'occasion d'aller voir des films pour seulement 5€. Coup d'envoi aujourd'hui de la fête du cinéma. Alors que la fréquentation des salles a augmenté ces derniers jours avec la canicule, vous avez jusqu'à mercredi pour en profiter. Très bon week-end à tous.
0: Merci Baptiste, à tout à l'heure.
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0: Bonjour, c'est la fin de la vigilance rouge canicule en Eure-et-Loire. Le département a basculé en vigilance orange hier soir et se trouve désormais en jaune ce matin. Une baisse des températures s'est amorcée cette nuit et le thermomètre affichera aujourd'hui des maximales comprises entre 28 et 30 degrés. L'Eure-et-Loire est donc en jaune, tout comme le Loir-et-Cher, le Loir et la Sarthe. L'Orne et l'Eure sont redescendus en vert, tandis que les Yvelines et l'Essonne restent en orange. Le changement de couleur permet la levée de plusieurs mesures d'exception dans le département. Les manifestations sportives en extérieur, la consommation d'alcool sur la voie publique sont de nouveau autorisées et les horaires des travaux en extérieur retrouvent leur rythme normal. Dans les campagnes, les moissons et le travail en silo peuvent aussi reprendre normalement en journée dès aujourd'hui. Le préfet de

0: services de l'État, les soignants, les élus, les associations, notamment la Croix-Rouge, fortement mobilisés auprès des plus vulnérables lors de cette semaine éprouvante. La prudence reste de mise ce dimanche. Pensez à vous hydrater régulièrement et limiter les efforts physiques aux heures les plus chaudes pour ne pas surcharger les services de secours. Et puis hier soir, les orages. À Lucé, l'orage a mis fin prématurément à Lucé en fait. Des milliers de personnes étaient présentes dans une ambiance festive et familiale. L'artiste Cérone était sur scène et commençait son concert sous des grondements lointains. Mais au bout d'une demi-heure, le déluge a imposé l'interruption du spectacle et l'évacuation du public. La foudre s'est également abattue hier soir sur un arbre à Châteaudun, rue de la Madeleine, dans l'ancienne école d'infirmières. D'autres arbres aux branches se sont retrouvés sur les routes, comme à Vauve, à Boisville-la-Saint-Père ou encore sur l'axe Lève-Maintenon. Lors de la traversée de ces orages dans la région, des rafales impressionnantes ont été relevées hier soir. 145 km/h à Blois, 97 km/h à Aulnay-sous-Auneau, 91 km/h à Orléans et 90 km/h à Châteaudun. Après la canicule, nous aurons droit cet après-midi à un temps changeant avec des averses orageuses possibles avant un retour du soleil qui pourrait être masqué par des passages nuageux de haute altitude. Les températures grimperont jusqu'à 29 degrés cet après-midi. Actuellement, on relève 18 degrés à Rambouillet, 19 à Chartres, 20 à Châteaudun, Dreux, Vendôme et Orléans et 21 à Nogent-le-Rotrou.
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Bonjour, bonjour. Le Réveil Souvenir est ouvert jusqu'à 11h, comme chaque dimanche. Pascal pour vous accompagner. Et la programmation, c'est vous qui l'avez faite au standard, ou par mail, ou par notre site internet. Et nous commençons tout de suite avec Belle Rose d'Auvergne, qui nous a été demandée par Liliane pour souhaiter un bon anniversaire à Marcel. Très bon anniversaire, Marcel, avec de gros bisous, sans oublier Christiane. Belle Rose d'Auvergne.

8h12, le club de l'amitié du Gau-Saint-Denis souhaite un bon anniversaire à ses adhérentes nées en juin, Claudine, Carmen et Odile. Très bon anniversaire. Il suffit d'un slow de Nicolas Devoir, également pour Pascal et Intensité. Merci beaucoup.

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2: Une bonne nouvelle arrive pour les béliers. Ils terminent la semaine sur une note positive. Taureau, vous faites le bilan de la semaine écoulée et vous êtes satisfait. Gémeaux, un échange se passe mieux que prévu et même beaucoup mieux que prévu. Cancer, vous marchez quelques minutes de plus que d'habitude et votre esprit s'éclaircit. Concernant les lions, un déplacement ou un changement de décor vous fait du bien. Vierge, vous vous sentez respecté. On respecte vos attentes et on respecte vos limites. Ami balance, vous ajustez vos comportements pour retrouver un vrai équilibre. Scorpion, vous vous sentez libre de dire ce que vous pensez. Les sagittaires, grand rangement, grand ménage aujourd'hui. Capricorne, vous sécurisez un aspect matériel de votre quotidien et vous ressentez un vrai soulagement. Verseau, un livre, un film ou une série vous apporte beaucoup de joie. Et poisson, et si vous tentiez une nouvelle recette de cuisine? Essayez, vous allez vous régaler.
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3: Elle fait chanter les cigales, Franck Michael, pour la Saint-Fernand et la Saint-Pierre de la part de Lucette.

Et maintenant, nous allons faire plaisir à Micheline de Châteaudun qui nous a écrit cette semaine pour écouter Mick Brien qui nous a quittés un 30 juin. C'était il y a 5 ans. Voici donc pour lui rendre hommage et pour le plaisir personnel de Micheline, Mick Brien.

Nous allons écouter la chanson du Bléthor, demandée par Nadia pour souhaiter un joyeux anniversaire à Thérèse qui nous écoute à Inver. Très bon anniversaire Thérèse. Des bisous à sa sœur Odette et pour souhaiter également un bel été à Liliane et Roger de Yèvres.

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13: 8h32, grand temps de retrouver l'actualité du jour.
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13: La canicule est terminée, fini le rouge. Des orages hier soir avec des rafales à plus de 90 km/h en Eure-et-Loir. La fête du cinéma débute aujourd'hui, météo des averses orageuses. Bonjour à tous, bonjour à toutes. C'est la fin de la vigilance rouge canicule en Eure-et-Loir. Le département a basculé en vigilance orange hier soir et est désormais en jaune. Une baisse des températures s'est amorcée cette nuit et le thermomètre affichera aujourd'hui des maximales comprises entre 28 et 30 degrés. L'Eure-et-Loir est donc en vigilance jaune canicule, tout comme le Loir-et-Cher, le Loiret, la Sarthe. L'Orne et l'Eure sont même en vert. Seuls les Yvelines et l'Essonne sont en encore en orange. Ce changement permet en Eure-et-Loire la levée de plusieurs mesures d'exception. Les manifestations sportives en extérieur et la consommation d'alcool sur la voie publique sont de nouveau autorisées. Les horaires des travaux en extérieur retrouvent leur rythme normal. Du côté des campagnes, les moissons et le travail en silo peuvent reprendre normalement en journée dès aujourd'hui. Le préfet d'Eure-et-Loire, Hervé Jonathan, a chaleureusement salué la mobilisation citoyenne des agriculteurs aux côtés des sapeurs-pompiers. Leur renfort a permis de préserver près de 300 hectares de culture cette semaine, alors que 100 hectares ont été détruits par les flammes. Attention toutefois, le risque d'incendie reste très élevé. L'interdiction des feux de plein air, des feux d'artifice et les restrictions sur les travaux forestiers restent en vigueur. Les agriculteurs doivent également maintenir les consignes de sécurité, comme le détourage des parcelles. Le préfet remercie l'ensemble des services de l'État, des soignants, des élus, des associations, notamment la Croix-Rouge, fortement mobilisée auprès des plus vulnérables lors de cette semaine éprouvante. La prudence reste de mise ce dimanche. Pensez à vous hydrater régulièrement, limiter les efforts physiques aux heures les plus chaudes pour ne pas surcharger les services de secours. À Lucé, l'orage a mis fin à Lucé en fête hier soir prématurément. Des milliers de personnes étaient présentes dans une ambiance festive et familiale. Cérone était sur scène et commence son concert sous des grondements lointains. Mais au bout d'une demi-heure, c'est le déluge et il faut interrompre le concert et évacuer le public. La foudre s'est abattue hier soir sur un arbre à Châteaudun, rue de la Madeleine, dans l'ancienne école d'infirmières. L'une des branches est retombée sur la grille et la chaussée, bloquant la rue jusqu'à l'intervention des services des espaces verts de la ville. D'autres arbres ou branches se sont retrouvés sur les chaussées, comme à Voves, allée Frédéric Chopin, à Boisville-la-Saint-Père ou sur la route entre Lèves et Maintenon. Une rafale à 145 km/h a été relevée à Blois, une à 97 km/h à Aulnay-sous-Auneau, une à 91 à Orléans et 90 km/h à Châteaudun, relevée hier soir lors de la traversée des orages dans la région. Une adolescente de 12 ans est décédée dans un appartement des Yvelines vendredi à Fontenay-le-Fleury près de Saint-Cyr-l'École. Elle a été découverte en état d'hyperthermie en raison des fortes chaleurs. Malgré l'intervention des secours, l'adolescente est décédée d'un arrêt cardio-respiratoire. Son frère de 15 ans a également été pris en charge par les pompiers. Son état s'est rapidement stabilisé et elle n'a pas dû être hospitalisée. Par ces temps de forte chaleur, c'est le moment de se rafraîchir autrement avec la fête du cinéma partout en France. Les salles obscures proposent dès aujourd'hui et jusqu'au 1er juillet une offre tarifaire dérisoire, 5 euros pour toutes les séances. L'objectif est de rassembler aussi bien les habitués que les curieux pour leur offrir la possibilité de voir plus de films à moindre coût. À Chartres, Robin Olitros s'est intéressé à ce phénomène estival.
7: C'est en 1985 que voit naître la fête du cinéma. À l'origine du ministère de la Culture et de la Fédération Nationale des Cinémas Français, cet événement populaire rassemble chaque année plusieurs millions de spectateurs. À Chartres, c'est un instant immanquable pour son cinéma Les Enfants du Paradis. Natacha Maxin en est la directrice et dévoile sa programmation.
15: On a beaucoup, beaucoup, beaucoup de films de tous les types. On a de la comédie, des films d'animation pour les enfants, des films grands spectacles. Il y a Des Mignons et des Monstres qui vient de sortir. On a Toy Story, La Bataille de Gaulle, les deux volets pour que les clients puissent profiter de la fête du cinéma pour voir les deux volets. On a encore Backroom, on a vraiment beaucoup, beaucoup de films.
7: La directrice laisse surtout entendre ses attentes pour l'un de ses préférés.
15: Franchement, les films fonctionnent très bien en ce moment. J'espère juste que la bataille de Gaulle se réveillera un peu, parce que c'est un film qui a coûté énormément d'argent pour le distributeur et que c'est un film grand spectacle. Et que vraiment toutes les personnes qui ont pu le voir sont super contents. Donc peut-être les gens qui étaient un peu réticents sur la durée du film se diront bah tiens, c'est l'occasion, à 5 euros, voilà, je vais voir le film.
7: Natacha Maxin se rassure sur la venue des spectateurs lors de cet événement de 4 jours.
15: Je pense sincèrement que cette année, la fête du cinéma va être très très forte, parce qu'on a des propositions qui sont hyper importantes. Ça va être l'occasion aussi de revoir des films qui ont pu être oubliés. Michael, ça va être ses dernières séances, donc si vous voulez voir Michael, c'est ce week-end.
7: Une activité culturelle en vogue, surtout en période caniculaire, pour apprécier un film sur grand écran, loin des fortes chaleurs, destiné à tout public.
15: On a les cinéphiles qui du coup rattrapent un peu ou reviennent voir les films qu'ils n'avaient pas vus. Et puis on a aussi ceux pour qui c'est pas forcément toujours évident de venir au cinéma. Il y a des gens qui prennent des jours de congé pour faire la fête du cinéma. Ils sont là de 10h le matin jusqu'à 22h. Et ils enchaînent les films, ils ont leur petite liste et tout, et ça c'est super drôle.
7: Pour dynamiser cette période estivale, les Enfants du Paradis s'appuient sur les rencontres avec les équipes de films. Des moments de partage appréciés par une grande partie des spectateurs. Le comédien et humoriste Kev Adams est attendu au mois d'août pour une avant-première. En tout cas, pour l'instant, place à la fête du cinéma.
13: Et pour connaître les horaires de chaque film et les conditions d'accueil du cinéma, rendez-vous sur leur site internet enfantsparadis.cinéparadis.fr. Les dons du sang de la semaine à venir. Demain, rendez-vous dans l'après-midi à la salle des fêtes de Fontaine-Simon. 15 places restent disponibles. Mardi, don du sang à l'hippodrome de Chartres de 14h à 18h. Mercredi, de 9h à midi. Et puis vendredi, rendez-vous à la salle polyvalente de Galardon de 15h à 19h. Et puis terminons par un mot de rugby avec le C Chartres qui évoluera la saison prochaine en Fédéral 3. Le Comité National Olympique et Sportif Français a confirmé la commission d'appel de la Fédération Française de rétrograder le club à l'échelon inférieur pour motifs financiers.
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13: Fin de la canicule, nous aurons droit cet après-midi à un temps changeant avec des averses orageuses possibles avant le retour du soleil en fin d'après-midi qui pourra être masqué par des passages nuageux de haute altitude. Température actuelle, 19 degrés sous abri à Rambouillet, 20 à Chartres, Todin et Vendôme, 21 à Nogent-le-Rotrou, Chartres et Orléans et 23 à degrés à Druc. On attend des températures autour des 29 degrés cet après-midi. Demain, le beau temps avec des températures de 14 degrés pour les minimales et 29 degrés pour les maximales.
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13: Et si vous deveniez vitrailliste, titre en une, l'éco-républicain à Chartres, capitale du vitrail, le métier de maître verrier suscite des désirs de reconversion professionnelle. En passe Chartres, c'est l'orage qui siffle la fin du festival pourtant bien parti à Lucé. En passe Châteaudun, direction Yèvre, avec une tiny house en pleine ferme. À travers cette nouvelle activité à la ferme de la Boëche, Maëva Rambert espère rapprocher ses futurs locataires du monde agricole et tenter de casser certains préjugés sur sa profession. Le Quintet Plus à Saint-Cloud, handicap d'été 2400 mètres et 16 partants, les pronos de Nono, 3, 13, 7, 9, 8, As, 10 et 4. 3, 13, 7, 9, 8, As, 10 et 4. En dernière minute, le 3 d'Alakir. Notre agenda avec les brocantes du jour, Bréchamps, Buch, Maison des Brocanteurs à Châteaudun, Digny, Galardon, Goussainville, Nogent-le-Roi, Saint-Jean de Rebervilliers, Tivard et Impouf. À noter que les vide-greniers de Blandinville, Drouet, Broux, Germainville, Le Teil-sur-Huisne, Oigny, Saint-Martin-de-Nigel, Saint-Maur-sur-le-Loir-et-Bichère sont annulés. Également ce dimanche, fête de la préhistoire à Saint-Pré, Baltrap à Soulaire, course de caisse à savon à Bouglinval, également la fête des clos sur le parvis de la maison de, pour tous des petits clos à Chartres, course hippique sur l'hippodrome de Chartres à 11h30. Également aujourd'hui, exposition des artistes réliens à Cloix au Prieuré d'Iron de 14h à 18h, loto à Châteaudun et à Pathé. À noter que la guinguette à Ingré avec Vincent Brian est annulée. À Chartres, 5e quinzaine de la photographie. La quinzaine se termine aujourd'hui à la Villa Fulbert, dernier jour d'exposition de 15h à 19h. À noter que le spectacle de danse de l'école municipale de danse à 15h est annulé à Luisant. Et vous avez également On purge bébé du théâtre Cercle laïque de Dreux à 15h. 15h. Concert de la chorale Voix d'ailleurs à 16h en l'église de Saint-Georges-sur-Eure. Concert réole, cuivre et percussion à la salle des fêtes de la Bazoche-Gouy. À Saint-Pierre, concert les voix soleil et harmonique à 16h à 30 en l'église. Et puis terminons avec la présence du Cinémobile du côté d'Ouzon le Marché.
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13: De la part de Annick et Christian pour l'anniversaire de Jacqueline qui nous écoute à Yèvres. Très bon anniversaire Jacqueline. Et pour vous, on a choisi Charlotte Julien, Fleur de Provence.

Marie-Myriam, l'enfant et l'oiseau, ou plutôt l'oiseau et l'enfant, nous arrive, demandé par Michel, Claudine pour Bernadette.

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14: 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De la part d'Odette et Jean-Marc, pour les fêtes de Jean-Marc et Jean-Michel de Montigny, Jean-Paul du Poilé. Et puis, de la part de Nathalie pour Nadine et Jean-Claude, Charles Cassonnet, Vagabond Musette.

0: Il est 9h, Baptiste Berthelin pour l'actualité nationale. Bonjour.
1: Bonjour à tous. Un dimanche un peu plus frais. Seulement le Bas-Rhin et le Haut-Rhin sont encore concernés par une vigilance rouge canicule ce matin, même si les températures vont encore rester élevées dans plusieurs régions aujourd'hui. 45 autres départements sont aussi en vigilance orange, orage ou canicule. Dans les prochaines heures, les orages vont remonter depuis les Pyrénées vers le Massif central en direction du nord-est. Ils pourraient être potentiellement violents, accompagnés de très fortes rafales de vent, de grêle et d'intenses précipitations, comme ça a déjà été le cas hier. On se rapproche donc de la fin de cet épisode de canicule, mais les premiers bilans inquiètent. On observe un nombre de décès supérieur à la normale, annonce la ministre de la Santé Stéphanie Rist dans les colonnes de la Tribune dimanche. 74 décès par noyade, par exemple, ont été recensés depuis le début de cet épisode. Et puis notez également, pour être complet, 10 départements sont en alerte orange sur la carte de la météo des forêts aujourd'hui. Cela représente un risque élevé. Dans le reste de l'actu, 192 000 Calédoniens appelés aux urnes aujourd'hui. Scrutin majeur dans l'archipel, les élections provinciales plusieurs fois reportées, notamment en raison des émeutes de 2024. Un vote qui se déroule désormais avec un corps électoral ouvert aux natifs et conjoints de Calédoniens. Le bilan du double séisme s'aggrave au Venezuela. Plus de 1430 morts désormais et plus de 3200 blessés. Près de 7 millions de personnes seraient affectées par ce drame selon les Nations Unies. En rugby, un beau combat, des orages, mais surtout une soirée historique pour le Stade toulousain. Antoine Dupont et ses coéquipiers ont remporté hier soir leur 4e bouclier de Brennus d'affilée après leur victoire 28-20 contre Montpellier en finale du top 14. Et puis en foot, on connaît enfin toutes les équipes qualifiées pour les 16e de finale de la Coupe du Monde. Les derniers matchs de poule se sont joués hier soir et cette nuit. À noter notamment les qualifications de la République démocratique du Congo et de l'Algérie. Premier 16e ce soir entre l'Afrique du Sud et le Canada à 21h. Très bon week-end.
0: Merci Baptiste.
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0: Bonjour, c'est la fin de la vigilance rouge canicule en Eure-et-Loire. Le département est passé au jaune. Une baisse des températures s'est amorcée cette nuit. Le thermomètre affichera aujourd'hui des maximales comprises entre 28 et 30 degrés. L'Eure-et-Loire est donc en jaune, tout comme le Loir-et-Cher, le Loiret et la Sarthe. Les Yvelines et l'Essonne restent en orange, sont en vert, l'Orne et l'Eure. Ce changement de couleur permet la levée de plusieurs mesures d'exception en Eure-et-Loire. Les manifestations sportives en extérieur, la consommation d'alcool sur la voie publique sont de nouveau autorisées. Les horaires des travaux en extérieur retrouvent leur rythme normal. Dans les campagnes, les moissons et le travail en silo peuvent aussi reprendre normalement en journée dès aujourd'hui. Le préfet d'Eure-et-Loire, Hervé Jonathan, a chaleureusement salué la mobilisation citoyenne des agriculteurs aux côtés des sapeurs-pompiers. Leur renfort a permis de préserver près de 300 hectares de culture cette semaine, alors que 100 hectares ont été détruits par des flammes. Le préfet remercie l'ensemble des services de l'État, des soignants, des élus et des associations.

0: Nantes dans une ambiance festive et familiale. L'artiste Céron était sur scène et commençait son concert sous des grondements lointains. Mais au bout d'une demi-heure, le déluge a imposé l'interruption du spectacle et l'évacuation du public. La foudre s'est également abattue hier soir sur un arbre à Châteaudun, rue de la Madeleine, dans l'ancienne école d'infirmières. D'autres arbres ou branches se sont retrouvés sur les routes, comme à Voves, Boisville-la-Saint-Père ou encore sur l'axe Lèves-Maintenon. Lors de la traversée de ces orages dans la région, des rafales impressionnantes ont été relevées hier soir. 145 km/h à Blois, 97 km/h à Aulnay-sous-Auneau, 91 à Orléans, 90 à Châteaudun. En rugby, le Seychard évoluera la saison prochaine en Fédéral 3. Le Comité national olympique et sportif français a confirmé la décision de la commission d'appel de la Fédération de rétrograder le club à l'échelon inférieur pour des motifs financiers. La météo, après la canicule, nous aurons droit à un temps changeant avec des averses orageuses possibles avant le retour du soleil en soirée qui pourra être masqué par des passages nuageux de haute altitude. Les températures grimperont de 29 degrés cet après-midi. Demain, retour du beau temps généralisé, 14 degrés pour les minimales, 29 pour les maximales, 9h05.
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0: Et nous entamons la deuxième heure du réveil souvenir de ce dimanche 28 juin avec Charles Aznavour, demandé par Claudine pour Michel et ses amis.

0: Il est 10h sur Intensité, merci d'être avec nous. Ce dimanche matin, Baptiste Bertolin nous arrive pour l'actualité nationale. Bonjour Baptiste.
1: Bonjour à tous. Environ 1000 morts de plus que la normale recensée depuis mercredi. C'est ce qu'indique Santé publique France alors que l'épisode de canicule touche à sa fin. L'agence de santé publique précise aujourd'hui que la surmortalité enregistrée touche principalement les plus de 65 ans et s'accompagne d'une hausse marquée des décès à domicile. Les températures seront donc un peu plus supportables pour finir cette semaine. La vigilance rouge canicule ne concerne plus que le Haut et le Bas-Rhin. 45 départements restent tout de même concernés par une alerte orange, canicule et ou orage. Une extension de la vigilance aux orages est possible dans les prochaines heures. La moitié de la France sera verte demain. Et puis c'est fini pour Gare au Roc. Après la journée d'hier, celle d'aujourd'hui est également annulée en raison du risque d'orage dans le Lot et Garonne. L'équipe du festival précise bien que les différents points de vente procéderont au remboursement. Dans l'actualité également, la mairie de Biarritz annonce la fin des recherches engagées pour retrouver la deuxième victime après l'effondrement d'un pan de falaise en milieu de semaine. Un effondrement qui a surpris un groupe de 3 plongeurs. L'un d'eux a survécu, les 2 autres sont décédés. Malgré les importants moyens mobilisés, le deuxième corps n'a pas pu être retrouvé. Après le terrible incendie, la nuit du Nouvel An en Suisse, le bar Le Constellation dans la station de ski de Grand Montana va être transformé. Il va être reconverti en lieu dédié à la jeunesse. Le président du canton du Valais annonce également travailler à créer un mémorial physique pour les 41 victimes. En foot, les choses sérieuses commencent ce soir à la Coupe du Monde. Premier 16e de finale de la compétition à 21h entre l'Afrique du Sud et le Canada. On retrouvera les Bleus mardi contre la Suède après leur victoire vendredi soir contre la Norvège en poule. Et puis dans les bassins, Léon Marchand s'est fait plaisir pour son grand retour en France. La star mondiale de la natation a remporté hier le 400 mètres 4 nages au championnat de France à Saint-Etienne avec un très beau temps. Il a tout simplement réalisé la meilleure performance mondiale de la saison. Voilà pour l'info, très belle matinée à tous.
0: Merci Baptiste.
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0: Bonjour, c'est la fin de la vigilance rouge et même orange puisque nous sommes repassés au jaune maintenant, vigilance jaune pour l'Eure-et-Loir, d'ailleurs aussi pour le Loir-et-Cher, le Loiret, la Sarthe. Reste en orange les Yvelines et l'Essonne, l'Orne et l'Eure sont même redescendus en vert. Ce changement de couleur permet la levée de plusieurs mesures d'exception en Eure-et-Loir, les manifestations sportives en extérieur, la consommation d'alcool sur la voie publique sont de nouveau autorisés. Les horaires des travaux en extérieur retrouvent leur rythme normal. Dans les campagnes, les moissons et le travail en silo peuvent aussi reprendre normalement en journée dès aujourd'hui. Le préfet d'Eure-et-Loir, Hervé Jonathan, a chaleureusement salué la mobilisation citoyenne des agriculteurs aux côtés des sapeurs-pompiers. Leur renfort a permis de préserver près de 300 hectares de culture cette semaine, alors que 100 hectares ont été détruits par les flammes. Le préfet remercie l'ensemble des services de l'État, des soignants, des élus, des associations, notamment la Croix-Rouge, fortement mobilisées auprès des plus vulnérables lors de cette semaine éprouvante. Hier soir à Lucé, l'orage a mis fin prématurément à Lucé en fête. Des milliers de personnes étaient présentes dans une ambiance festive et familiale. L'artiste Cérone était sur scène et commençait son concert sous des grondements lointains, mais au bout d'une demi-heure, le déluge a imposé l'interruption du spectacle et l'évacuation du public. La foudre s'est également abattue hier soir sur un arbre à Châteaudun, rue de la Madeleine, dans l'ancienne école d'infirmières. D'autres arbres aux branches sont retrouvés sur les routes, comme à Vauve, à Boisville-la-Saint-Père ou encore sur l'axe entre Lèves et Maintenon. Lors de la traversée de ces orages dans la région, des rafales impressionnantes ont été relevées. 145 km/h à Blois, 97 km/h à Aulnay-sous-Auneau, 91 à Orléans ou encore 90 km/h à Châteaudun. En rugby, le CCR évoluera la saison prochaine en Fédéral 3. Le Comité national olympique et sportif français a confirmé la décision de la commission d'appel de la fédération de rétrograder le club à l'échelon inférieur pour des motifs financiers. La météo, nous aurons droit cet après-midi à un temps changeant avec des averses orageuses possibles. Retour du soleil ensuite, malgré des passages nuageux de haute altitude. Les températures grimperont jusqu'à 29 voire 30 degrés cet après-midi. après-midi. Demain, retour du beau temps généralisé avec 14 degrés pour les minimales et 29 degrés pour les maximales.
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0: Et dans la programmation, il nous a été demandé, Peter Sloan, besoin de rien, envie de toi. Eh bien, Peter Sloan, nous la allons les écouter tout de suite, demandé par Gilles de Chartres pour son amie Marie-Vonne.

Et après Peter Hanson, Gilbert Montagnier avec Liberté, demandé par José Imad 77 Cooper, pour les auditeurs d'Intensité, pour Phil et sa famille, et pour Pascal. Merci beaucoup.

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12: 10h15, nous écoutons le sosie de Claude François, Yannick Bons, demandé par Suzanne de Châteaudun pour tous les auditeurs.

Et nous allons écouter Johnny Hallyday, toute la musique que j'aime, demandée par Béatrice, Frédéric, Gaël, Nicolas de Metz, pour souhaiter, un petit peu avec retard, une bonne fête à leur papy Roger, avec un gros bisou en provenance de Lorraine de Metz. Johnny Hallyday.

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9: 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Place à l'actualité de la région, il est 10h30.
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9: La canicule est terminée, des orages hier soir avec des rafales à plus de 90 km/h en Eure-et-Loire. La fête du cinéma débute aujourd'hui, météo, des averses orageuses. Bonjour à tous, bonjour à toutes. C'est la fin de la vigilance rouge et même de la vigilance orange. C'est désormais le jaune qui est en vigueur en Eure-et-Loire. Une baisse des températures s'est amorcée cette nuit et les températures aujourd'hui ne devraient pas dépasser les 30 degrés. L'Eure-et-Loire est donc en vigilance jaune canicule, tout comme le Loir-et-Cher, le Loiret, la Sarthe. Les Yvelines et l'Essonne sont en orange, tandis que sont redescendus en vert l'Orne et l'Eure. Ce changement permet en Eure-et-Loire la levée de plusieurs mesures d'exception. Les manifestations sportives en extérieur, la consommation d'alcool sur la voie publique sont de nouveau autorisées. Les horaires des travaux en extérieur retrouvent leur rythme normal. Du côté des campagnes, les moissons et le travail en silo peuvent reprendre normalement en journée. Le préfet d'Eure-et-Loire, Hervé Jonathan, a chaleureusement salué la mobilisation citoyenne des agriculteurs aux côtés des sapeurs-pompiers. Leur renfort a permis de préserver près de 300 hectares de culture cette semaine, alors que 100 hectares ont été détruits par les flammes. Attention toutefois, le risque d'incendie reste élevé. L'interdiction des feux de plein air, des feux d'artifice et les restrictions sur les travaux forestiers restent en vigueur. Les agriculteurs doivent également maintenir les consignes de sécurité. Le préfet remercie l'ensemble des services de l'État, les soignants, les élus, les associations, notamment la Croix-Rouge, fortement mobilisés auprès des plus vulnérables lors de cette semaine éprouvante. La prudence reste de mise ce dimanche. Pensez à vous hydrater régulièrement et limiter les efforts physiques aux heures les plus chaudes pour ne pas surcharger les services de secours. à Lucé. L'orage a mis fin à Lucé en fait. Hier soir, des milliers de personnes étaient présentes dans une ambiance festive et familiale. Cérone était sur scène et commençait son concert sous des grondements lointains. Mais au bout d'une demi-heure, c'est le déluge et il faut interrompre le concert et évacuer le public. Puis sachez que ce matin, tous les trains entre Chartres et Paris sont supprimés en cause d'un incendie aux abords des voies du côté des Yvelines, à Saint-Quentin-en-Yvelines. La reprise du trafic ferroviaire entre Chartres et Paris est prévue autour de midi. La foudre s'est abattue hier soir sur un arbre à Châteaudun, rue de la Madeleine, dans l'ancienne école d'infirmières. L'une des branches est retombée sur la grille et la chaussée, bloquant la rue jusqu'à l'intervention des services des espaces verts de la ville. D'autres arbres ou branches se sont retrouvés sur les chaussées, comme à Vauve, à Allée Frédéric Chopin, à Boisville-la-Saint-Père ou encore sur la route entre Lèves et Maintenon. Et puis, une rafale a été relevée à 145 km/h dans le Loir-et-Cher, à Blois. En Eure-et-Loire, rafale à 97 km/h à Aulnay-sous-Auneau, 90 km/h à Châteaudun, et puis à Orléans, une rafale à 91 km/h. Rafales ont été relevées hier soir lors de la traversée des orages dans la région. Une adolescente de 12 ans est décédée dans un appartement des Yvelines vendredi à Fontenay-le-Fleury, près de Saint-Cyr-l'École. Elle a été découverte en état d'hyperthermie en raison de fortes chaleurs. Malgré l'intervention des secours, l'adolescente est décédée d'un arrêt cardio-respiratoire. Son frère de 15 ans a également été pris en charge par les pompiers. Son état s'est rapidement stabilisé et il n'a pas dû être transporté à l'hôpital. Par ces temps de chaleur, c'est le moment de se rafraîchir autrement avec la fête du cinéma. Partout en France, les salles obscures proposent dès aujourd'hui et jusqu'au 1er juillet une offre à 5 euros pour chacune des séances. L'objectif est de rassembler aussi bien les habitués que les curieux pour leur offrir la possibilité de voir le plus de films à moindre coût. Exemple à Chartres avec Robin Olitrouf.
11: C'est en 1985 que voit naître la fête du cinéma. À l'origine du ministère de la Culture et de la Fédération Nationale des Cinémas Français, cet événement populaire rassemble chaque année plusieurs millions de spectateurs. À Chartres, c'est un instant immanquable pour son cinéma Les Enfants du Paradis. Natacha Maxin en est la directrice et dévoile sa programmation.
12: On a beaucoup de films de tous les types. On a de la comédie, des films d'animation pour les enfants, des films grands spectacles. Il y a Des Mignons et des Monstres qui vient de sortir. On a Toy Story, La Bataille de Gaulle, les deux volets pour que les clients puissent profiter de la fête du cinéma pour voir les deux volets. On a encore Backroom, on a vraiment beaucoup de films.
11: La directrice laisse surtout entendre ses attentes pour l'un de ses préférés.
12: Franchement, les films fonctionnent très bien en ce moment. J'espère juste que La Bataille de Gaulle se réveillera un peu parce que c'est un film qui a coûté énormément d'argent pour le distributeur et que c'est un film grand spectacle. Et que vraiment toutes les personnes qui ont pu le voir sont super contentes. Donc peut-être les gens qui étaient un peu réticents sur la durée du film se diront bah tiens, c'est l'occasion à 5 euros, voilà, je vais voir le film.
11: Natacha Maxin se rassure sur la venue des spectateurs lors de cet événement de 4 jours.
12: Je pense sincèrement que cette année, la fête du cinéma va être très très forte parce qu'on a des propositions qui sont hyper importantes. Ça va être l'occasion aussi de revoir des films qui ont pu être oubliés. Michael, ça va être ses dernières séances, donc si vous voulez voir Michael, c'est ce week-end.
11: Une activité culturelle en vogue, surtout en période caniculaire, pour apprécier un film sur grand écran, loin des fortes chaleurs, destiné à tout public.
12: On a les cinéphiles qui du coup rattrapent un peu ou reviennent voir les films qu'ils n'avaient pas vus. Et puis on a aussi ceux pour qui c'est pas forcément toujours évident de venir au cinéma. Il y a des gens qui prennent des jours de congé pour faire la fête du cinéma. Ils sont là de 10h le matin jusqu'à 22h. Et ils enchaînent les films, ils ont leur liste et tout, et ça c'est super drôle.
11: Pour dynamiser cette période estivale, Les Enfants du Paradis s'appuient sur les rencontres avec les équipes de films, des moments de partage appréciés par une grande partie des spectateurs. Le comédien et humoriste Kev Adams s'est attendu au mois d'août pour une avant-première. En tout cas, pour l'instant, place à la fête du cinéma.
9: Merci Robin. Et pour connaître les horaires de chaque film et les conditions d'accueil au cinéma, rendez-vous sur le site internet enfantsparadis.cinéparadis.fr. Restons à Chartres avec un mot de rugby pour vous signaler que le CCR évoluera la saison prochaine en Fédéral 3. C'est maintenant officiel. Le Comité National Olympique et Sportif Français a confirmé la commission d'appel de la Fédération de rétrograder le club à l'échelon inférieur pour motifs financiers.
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9: C'est la fin de la canicule et nous aurons droit cet après-midi à un temps plutôt changeant avec des averses orageuses possibles, des passages nuageux de haute altitude et des températures jusqu'à 29 degrés, pas plus, ou peut-être 30, mais pas plus. Demain, le beau temps avec des températures de 14 degrés pour les minimales et là encore pour les maximales, 29 degrés prévus.
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9: Les courses hippiques avec le quintet à Saint-Cloud, handicap d'été, 2400 mètres SS, partant les pronos de Nono, 3, 13, 7, 9, 8, As, 10 et 4, 3, 13, 7, 9, 8, As, 10 et 4, et en dernière minute, Dalakir, le 3, des courses hippiques également sur l'hippodrome de Chartres et à Montmirail. Notre agenda avec pour cet après-midi des lotos à Châteaudun-de-la-Spade, à Pâté du Réveil Sportif. Concert Jazz et Cœur au parc Louis Moulin de Nogent-le-Rotrou à 15h, du théâtre à Saint-Rémy-sur-Avre au théâtre de la Vallée La Musicomanie, à Chartres la 5e quinzaine de la photographie à la Villa Fulbert le dernier jour pour voir l'exposition de 15h à 19h. À noter que le spectacle de danse Luisant est annulé à 15h. Et à Tranquerainville, les musicales de Tranquerainville à 15h et 17h30 à l'église. À Saint-Georges-sur-Eure, concert de la chorale Voix d'ailleurs à 16h à l'église. À la Bazoche-Gouet, concert Éole Cuivre et percussion à 16h à la salle des fêtes. À Saint-Pia, concert les voix soleil et harmonique à 16h30 à l'église. Et puis à Sorel-Moussel, concert Proxima Musica à 16h à la chapelle Saint-Roch.
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9: Et nous poursuivons avec Jean Ferrat, Ma France, qui nous a été demandé par Claudine pour Marie, pour Isabelle et pour ses amis. Ainsi qu'à ton cité. Merci.

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12: Il est 10h50 sur Intensité. Merci de votre fidélité au Réveil Souvenir chaque dimanche sur Intensité entre 8h et 11h avec votre programmation, vos dédicaces, vos messages que vous faites tout au long de la semaine par mail pascal@intensité.net ou alors sur le site internet intensité.net. Vous allez à la page contact et vous suivez la procédure. Sinon, le standard, là, il est ouvert uniquement de 10h à midi du lundi au vendredi de 10h à midi le 02 37 45 4000. Nous allons terminer avec un titre de Serge Gainsbourg demandé pour Nadine et Jean-Claude de la part de Nathalie et par un titre de Claude François qui nous a été demandé par Rosie pour tous les auditeurs et pour Intensité. Je vous souhaite de passer d'excellents moments à l'écoute d'Intensité avec le soleil en espérant qu'il ne revienne pas trop fort et qu'il reste clément mais sans plus. En tout cas, nous, on sera là pour la musique tout au long de la semaine et des jours prochains et puis bien sûr dimanche prochain pour le non-stop musette si vous êtes très matinal dès 6h et à partir de 8h dimanche prochain pour un autre réveil souvenir. Nous serons déjà au mois de juillet. La chanson de Prévert, Serge Gainsbourg.

dimanche à l'écoute d'Intensité. Très bon dimanche et à dimanche prochain pour un autre réveil souvenir. D'ici là, portez-vous bien et n'oubliez pas vos messages par mail, par le site internet ou au standard de à partir de demain, lundi 10h. Un instant, l'actualité, bien sûr locale, mais avant cela, le tour de l'actualité internationale et nationale avec

0: Et oui, sur Intensité, il est maintenant 11h. Baptiste Berthelin nous arrive. Bonjour.
1: Bonjour à tous. Alors que le mercure va beaucoup moins monter pour finir la semaine, il va falloir faire attention aux orages. Météo France place 14 départements en alerte orange, mais aussi 34 pour la canicule. Seulement le Haut et le Bas-Rhin sont encore concernés par une vigilance rouge. Les températures étaient déjà un peu plus basses cette nuit par rapport aux précédentes dans beaucoup de villes. La situation devrait encore s'améliorer dans les prochains jours. Et puis depuis mercredi, environ 1000 morts de plus que la normale ont été recensés. C'est ce qu'indique ce matin Santé publique France. L'agence de santé publique précise que la surmortalité enregistrée touche principalement les plus de 65 ans et s'accompagne d'une hausse marquée des décès à domicile. Dans le reste de l'actualité, les bureaux de vote sont fermés en Nouvelle-Calédonie, journée qui s'est déroulée dans le calme pour les premières élections provinciales depuis 2019. La participation était d'un peu plus de 54% en fin de journée dans l'archipel. C'est un peu moins que lors du dernier scrutin. Après plusieurs jours de débat, les députés ont terminé hier la troisième lecture de la proposition de loi créant un droit à l'aide à mourir. Un vote solennel est prévu mardi. Une grande manifestation en attendant, je cite, contre l'euthanasie est organisée cet après-midi à Paris. En Hongrie, des dizaines de milliers de personnes dans les rues de Budapest. Hier, la toute première marche des fiertés était organisée depuis la défaite de Viktor Orban. L'ancien premier ministre hongrois avait multiplié les politiques anti-LGBT+ lorsqu'il était au pouvoir. Le retour des champions sur la place du Capitole. Les joueurs du Stade Toulousain sont attendus en début de soirée dans le cœur de Toulouse pour célébrer leur titre avec les supporters. Antoine Dupont et ses coéquipiers ont soulevé hier soir leur quatrième bouclier de Brennus d'affilée après avoir battu Montpellier en finale du top 14. Et puis c'est l'occasion d'aller voir des films pour seulement 5€. Coup d'envoi aujourd'hui de la fête du cinéma. Alors que la fréquentation des salles a augmenté ces derniers jours avec la canicule, bien sûr. Vous avez jusqu'à mercredi pour en profiter. Voilà pour l'essentiel de l'actualité. Passez tous une très belle fin de matinée.
2: 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Pascal Romain.
0: Bonjour, c'est la fin de la vigilance rouge. Canicule en Eure-et-Loire, le département a basculé en orange hier soir et se retrouve depuis ce matin en jaune. Une baisse des températures s'est amorcée cette nuit et le thermomètre affichera aujourd'hui des maximales comprises entre 28 et 30 degrés. L'Eure-et-Loire est donc en jaune, comme le Loir-et-Cher, le Loiret, la Sarthe, l'Orne et l'Eure redescendus en vert, tandis que les Yvelines et l'Essonne sont en orange. Ce changement de couleur permet la levée de plusieurs mesures d'exception dans le département. Les manifestations sportives en extérieur et la consommation d'alcool sur la voie publique sont désormais autorisées. Les horaires des travaux en extérieur retrouvent leur rythme normal. Dans les campagnes, les moissons et le travail en silo peuvent aussi reprendre normalement en journée dès aujourd'hui. Le préfet d'Eure-et-Loire, Hervé Jonathan, a chaleureusement salué la mobilisation citoyenne des agriculteurs aux côtés des sapeurs-pompiers. Leur renfort a permis de préserver près de 300 hectares de culture cette semaine, alors que 100 hectares ont été détruits par les flammes. Attention toutefois, le risque d'incendie reste très élevé. L'interdiction des feux de plein air, des feux d'artifice et les restrictions sur les travaux forestiers restent en vigueur. Le préfet remercie l'ensemble des services de l'État, des soignants, des élus, des associations, notamment la Croix-Rouge, fortement mobilisée auprès des plus vulnérables. Lors de cette semaine éprouvante, la prudence reste de mise. Ce dimanche, pensez à vous hydrater régulièrement et limiter les efforts physiques aux heures les plus chaudes pour ne pas surcharger les services de secours. L'actualité est aussi marquée par les orages d'hier soir. À Lucé, l'orage a mis fin prématurément à Lucé en fête. Des milliers de personnes étaient présentes dans une ambiance festive et familiale. L'artiste Céron était sur scène et commençait son concert sous les grondements lointains. Mais au bout d'une demi-heure, le déluge a imposé l'interruption du spectacle et l'évacuation du public. La foudre s'est également abattue hier soir sur un arbre à Châteaudun, rue de la Madeleine, dans l'ancienne école d'infirmières. L'une des branches est retombée sur la grille et la chaussée, bloquant la rue jusqu'à l'intervention des services des espaces verts de la ville. D'autres arbres ou branches se sont retrouvés sur les routes, comme à Voves, allée Frédéric Chopin, à Boisville-la-Saint-Père ou encore sur l'axe Lève-Maintenon. Lors de la traversée de ces orages dans la région, des rafales impressionnantes ont été relevées hier soir. 145 km/h à Blois, 97 km/h à Aunay-sous-Auneau, 91 km/h à Orléans ou même 90 km/h à Châteaudun. En rugby, le C Chartres évoluera la saison prochaine en Fédéral 3.

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0: bonjour à tous. Le ministre de l'Intérieur extrêmement inquiet concernant les feux de forêt en raison des fortes chaleurs. Nous sommes en alerte maximale, déclare Laurent Nunez en déplacement dans une caserne de pompiers parisienne. 7000 hectares ont brûlé cette année, selon le ministre, contre 4200 l'an dernier à la même période. La chaleur qui a aussi provoqué une augmentation des décès, particulièrement dans les régions qui ont été placées en vigilance rouge. Environ 1000 décès supplémentaires recensés par Santé publique France entre mercredi et vendredi, comparé au mois précédent. Ces morts touchent à 85% les personnes de 65 ans et plus. La vigilance rouge canicule ne concerne plus ce dimanche que deux départements, le Haut-Rhin et le Bas-Rhin. La canicule recule, mais 45 départements sont encore concernés par une vigilance orange canicule ou orage. Des orages qui ont fait plusieurs blessés hier soir, deux personnes blessées dans le département du Nord, où des arbres sont tombés et des habitations ont été inondées. Et dans l'Aisne, la foudre a provoqué plusieurs incendies, dont un à Lens où 5 personnes ont été légèrement blessées. Dans l'actualité aussi, un homme de 19 ans tué par balle à Nantes, le 5e meurtre de ce genre dans la ville depuis la fin du mois d'avril. Selon les premiers éléments de l'enquête, le jeune homme se trouvait à bord d'une voiture avec deux autres occupants quand il a été touché par balle. Les suspects ont pris la fuite. Il s'agirait d'un meurtre lié au narcotrafic. L'armée israélienne frappe de nouveau le sud du Liban malgré la signature d'un accord cadre entre les deux pays visant à installer une paix durable. Par ailleurs, un porte-conteneur battant pavillon français et appartenant au groupe CMA-CGM a pu sortir du détroit d'Ormuz ce matin. Il reste encore 10 navires du groupe bloqués dans le détroit. Et puis la Coupe du Monde de football, on connaît tous les qualifiés pour les 16e de finale, dont la France qui affrontera la Suède mardi soir. En attendant, premier match à élimination directe ce soir entre l'Afrique du Sud et le Canada, deux nations qui ne sont jamais allées aussi loin dans le mondial. Coup d'envoi ce soir à 21h. Très bonne journée à tous.
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2: Bonjour, c'est la fin de la vigilance rouge canicule en Eure-et-Loire. Le département a basculé en orange hier soir et se retrouve depuis ce matin en jaune. Une baisse des températures s'est amorcée cette nuit et le thermomètre affichera aujourd'hui des maximales comprises entre 28 et 30 degrés. L'Eure-et-Loire est donc en jaune, comme le Loir-et-Cher, le Loiret et la Sarthe. L'Orne et l'Eure redescendus en vert, tandis que les Yvelines et l'Essonne sont en orange. Ce changement de couleur permet la levée de plusieurs mesures d'exception dans le département. Les manifestations sportives en extérieur et la consommation d'alcool sur la voie publique sont désormais autorisées. Les horaires des travaux en extérieur retrouvent leur rythme normal. Dans les campagnes, les moissons et le travail en silo peuvent aussi reprendre normalement en journée dès aujourd'hui. Le préfet de Eure-et-Loire, Hervé Jonathan, a chaleureusement salué la mobilisation citoyenne des agriculteurs aux côtés des sapeurs-pompiers. Leur renfort a permis de préserver près de 300 hectares de culture cette semaine, alors que 100 hectares ont été détruits par les flammes. Attention toutefois, le risque d'incendie reste très élevé. L'interdiction des feux de plein air, des feux d'artifice et les restrictions sur les travaux forestiers restent en vigueur. Le préfet remercie l'ensemble des services de l'État, des soignants, des élus, des associations, notamment la Croix-Rouge, fortement mobilisée auprès des plus vulnérables. Lors de cette semaine éprouvante, la prudence reste de mise. Ce dimanche, pensez à vous hydrater régulièrement et limiter les efforts physiques aux heures les plus chaudes pour ne pas surcharger les services de secours. L'actualité est aussi marquée par les orages d'hier soir. À Lucé, l'orage a mis fin prématurément à Lucé en fait. Des milliers de personnes étaient présentes dans une ambiance festive et familiale. L'artiste Cérone était sur scène et commençait son concert sous les grondements lointains. Mais au bout d'une demi-heure, le déluge a imposé l'interruption du spectacle et l'évacuation du public. La foudre s'est également abattue hier soir sur un arbre à Châteaudun, rue de la Madeleine, dans l'ancienne école d'infirmières. L'une des branches est retombé sur la grille et la chaussée, bloquant la rue jusqu'à l'intervention des services des espaces verts de la ville. D'autres arbres ou branches se sont retrouvés sur les routes comme à Voves, allée Frédéric Chopin, à Boisville-la-Saint-Père ou encore sur l'axe Lèves-Maintenon. Lors de la traversée de ces orages dans la région, des rafales impressionnantes ont été relevées hier soir. 145 km/h à Blois, 97 km/h à Aunay-sous-Auneau, 91 km/h à Orléans ou même 90 km/h à Châteaudun. En rugby, le CS Chartres évoluera la saison prochaine en Fédéral 3. Le Comité national olympique et sportif français a confirmé la décision de la commission d'appel de la Fédération de rétrograder le club à l'échelon inférieur pour des motifs financiers. La météo après la canicule, nous aurons droit cet après-midi à un temps changeant avec des averses orageuses possibles avant le retour retour du soleil qui pourra être masqué par des passages nuageux de haute altitude. Les températures grimperont jusqu'à 29 voire 30 degrés cet après-midi. Demain, beau temps généralisé avec 14 degrés pour les minimales et 29 degrés pour les maximales. Très bon dimanche à l'écoute d'Intensité.

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1: Ce dimanche, le bric-à-brac qui était prévu à Blandinville est annulé. Annulé le vide-grenier de l'Étoile de Brou Football qui était prévu au stade de Brou. Annulé également la fête du village de Saint-Maur-sur-le-Loir et le vide-grenier qui devait y être installé. En revanche, prenez la direction de Tivard à la prairie du stade avec le bric-à-brac des deux chevaux de Beauce. C'est la 31e édition. Jusqu'à 18h, vide-maison à Brou au 22 rue Jean Moulin. Renseignements 06 87 17 89 40. Jusqu'à 18h30, vide-maison à Écrône avec vide-dressing au 1 impasse de la Croix. Jusqu'à 20h, vide-maison à Impôt au 12 rue de Chartres, quartier Braise. Vaisselle, électroménager, meubles. Renseignements 06 60 20 92 89. 06 60 20 92 89. Jusqu'à 18h, au comité Saint-Pierre à Chartres, 9 rue aux Juifs, deux expositions de peinture et réalité. Peinture, sculpture, dessin, art plastique, l'entrée est libre. C'est le dernier jour pour voir ces expositions. À 13h30, à la salle Léo Lagrange de Châteaudun, super loto de l'ASPAD. 3 euros le carton, à gagner bon d'achat jusqu'à 800 euros. Réservation conseillée au 07 69 48 96 13. Mardi à 14h30, à la salle des fêtes de la Basoche-Gouet, concours de pelote individuelle sans annonce du club de l'amitié basochienne, mise 10 euros, 90 euros à gagner en premier prix. Vendredi 20h30, au foyer communal de Pongouin, loto de fête et animation Gonipontine, 4 euros le carton. Vendredi, samedi et dimanche prochain, 3, 4 et 5 juillet, à la Gouépierre à Beaugasson. Festival de la Gouépierre, organisé par la Mariennée, théâtre d'improvisation, chansons, concerts, DJ, tarif entrée à prix libre. Renseignements 06 69 99 30 92, 06 69 99 30 92. Et samedi de 9h à 18h à Illiers-Combray, au 10 avenue Georges Clémenceau, vide-maison de l'association Les Aubépines, vaisselle, bibelot, linge, divers petits meubles. Samedi à partir de 17h à côté du camping de Courville-sur-Eure, guinguette organisée par les sapeurs-pompiers en

0: 49 08 34 06 15 49 08 34, entrée gratuite pour tous les visiteurs. Dimanche 5 juillet à 13h30 à la salle des fêtes de Châteauneuf-en-Thymerais, super loto spécial bon d'achat au profit de l'association Les Petits Doudous de l'hôpital de Chartres. 4 euros le carton. Réservation 07 49 45 17 14 07 49 45 17 14. Dimanche 5 juillet à partir de 14h30 à Châtillon-en-Dunois, 62e fête d'été de l'association Fête de l'été. Kermesse et présence de la Country Daro, concours de tir, concours de vélo fleuri pour les enfants et en soirée un repas champêtre avec jambon grillé. Inscription sur place. Dimanche 5 juillet au plan d'eau de Drouet, la soirée perchée. À 19h, concert de Churchill. À 22h30, cinéma en plein air et projection du robot sauvage. C'est gratuit et il y aura buvette et food truck sur place. Samedi 11 juillet, à l'île de la Vallée de l'Aigre, à Romilly-sur-Aigre, à partir de 16h jusqu'à la tombée de la nuit, fête de l'aigrette organisée par Romilly en fête, avec participation du groupe Challenger, Doika Doika et de Miss Sankana. Renseignements 06 61 02 16 30, 06 61 02 16 30. Lundi 13 juillet à 19h30, à Châtillon-Dunois, Paella des sapeurs-pompiers, 20 euros, 10 euros jusqu'à 12 ans, feu d'artifice et à partir de 23h balles. Réservation obligatoire pour le repas, pour la paella avant le 1er juillet au 07 85 69 29 09, 07 85 69 29 09. Et terminons par une petite annonce, il a été trouvé à Auteuil, près de Cloyes, un chien husky. Si vous avez perdu votre chien dans ce secteur, vous appelez le 06 33 19 50 48, 06 33 19 50 48.
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10: 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Très bon dimanche à tous. Bon appétit. Il est 12h30 sur Intensité, l'heure de l'actualité.
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10: La canicule est terminée, nous sommes passés du rouge au jaune. Les orages hier soir avec des rafales à plus de 90 km/h en Eure-et-Loir. La fête du cinéma débute aujourd'hui. La météo, des averses orageuses possibles dans l'après-midi. Bonjour à tous, bonjour à toutes. C'est donc la fin de la vigilance rouge en Eure-et-Loir. Après le rouge, l'orange pour hier soir et le jaune dès ce matin. Une baisse des températures s'est amorcée la nuit dernière et le thermomètre affiche aujourd'hui des maximales qui seront comprises entre 28 et 30 degrés. C'est encore un petit peu au-dessus des normales de saison, mais rien à voir avec les températures relevées ces derniers jours et durant toute la semaine. L'Eure-et-Loir est donc en vigilance jaune, tout comme d'ailleurs le Loir-et-Cher, le Loiret, la Sarthe, les Yvelines et l'Essonne sont toujours en orange, tandis que l'Orne et l'Eure sont redescendus en vert. Ce changement permet en Eure-et-Loir la levée de plusieurs mesures d'exception, les manifestations sportives en extérieur, la consommation d'alcool sur la voie publique sont de nouveau autorisées et les horaires des travaux en extérieur retrouvent leur rythme normal. Du côté des campagnes, les moissons et le travail en silo peuvent reprendre normalement en journée. Des ce dimanche. Le préfet de Eure-et-Loir, Hervé Jonathan, a chaleureusement salué la mobilisation citoyenne des agriculteurs aux côtés des sapeurs-pompiers. Leur renfort a permis de préserver près de 300 hectares de culture cette semaine, alors que 100 hectares ont été détruits par les flammes. Attention toutefois, le risque d'incendie reste très élevé. L'interdiction des feux de plein air, des feux d'artifice et les restrictions sur les travaux forestiers restent en vigueur. Les agriculteurs doivent également maintenir les consignes de sécurité. Le préfet remercie l'ensemble des services de l'État, des soignants, des élus et des associations, et notamment la Croix-Rouge, fortement mobilisée auprès des plus vulnérables lors de cette semaine éprouvante. La prudence doit rester de mise ce dimanche, de penser à vous déshydrater régulièrement, limiter les efforts physiques aux heures les plus chaudes pour ne pas surcharger les services de secours. À Lucé, l'orage a mis fin prématurément à Lucé en fait hier soir. Des milliers de personnes étaient présentes dans une ambiance festive et familiale. Cérone était sur scène et commençait son concert sous des grondements lointains. Mais au bout d'une demi-heure, c'est le déluge. Il faut interrompre le concert et évacuer le public. Tout s'est fait dans le calme. La foudre s'est abattue hier soir sur un arbre à Châteaudun, rue de la Madeleine, dans l'ancienne école d'infirmières. L'une des branches est retombée sur la grille et la chaussée bloquant la rue jusqu'à l'intervention des services des espaces verts de la ville. D'autres arbres ou branches se sont retrouvés sur les chaussées. Exemple à Vauves, allée Frédéric Chopin, mais également à Boisville-la-Saint-Père ou sur la route entre Lèves et Maintenon. Une rafale à 145 km/h a été enregistrée hier soir à Blois. Une autre à 97 km/h à Aunay-sous-Auneau. Une à 91 à Orléans. Et puis une à 90 à Châteaudun. Ces rafales de vent ont été enregistrées lors de la traversée des orages dans la région. Et cela a impacté aussi l'électricité dans le Loir-et-Cher, puisque ce matin, 1600 foyers étaient privés d'électricité dans diverses communes du Loir-et-Cher. Au total, 168 000 impacts de foudre ont été enregistrés en région Centre-Val-de-Loire dans la soirée d'hier. Une adolescente de 12 ans est décédée dans un appartement des Yvelines vendredi à Fontenay-le-Fleury, près de Saint-Cyr-l'École. Elle a été découverte en état d'hyperthermie en raison des fortes chaleurs. Malgré l'intervention des secours, l'adolescente est décédée d'un arrêt cardio-respiratoire. Son frère de 15 ans a également été pris en charge par les pompiers. Son état s'est rapidement stabilisé et il n'a pas été transporté à l'hôpital. Par ces temps de chaleur, c'est le moment de se rafraîchir avec la fête du cinéma partout en France. Les salles obscures proposent dès aujourd'hui et jusqu'à mercredi 1er juillet une offre tarifaire à 5 € pour chacune des séances. L'objectif est de rassembler aussi bien les habitués que les curieux pour leur offrir la possibilité de voir le plus de films à moindre coût. Exemple à Chartres, Robin Olitro s'est intéressé.
13: C'est en 1985 que voit naître la fête du cinéma. À l'origine du ministère de la Culture et de la Fédération Nationale des Cinémas Français, cet événement populaire rassemble chaque année plusieurs millions de spectateurs. À Chartres, c'est un instant immanquable pour son cinéma Les Enfants du Paradis. Natacha Maxin en est la directrice et dévoile sa programmation.
14: On a beaucoup, beaucoup, beaucoup de films de tous les types. On a de la comédie, des films d'animation pour les enfants, des films grands spectacles. Il y a Des Mignons et des Monstres qui vient de sortir. On a Toy Story, La Bataille de Gaulle, les deux volets pour que les clients puissent profiter de la fête du cinéma pour voir les deux volets. On a encore Backroom, on a vraiment beaucoup, beaucoup de films.
13: La directrice laisse surtout entendre ses attentes pour l'un de ses préférés.
14: Franchement, les films fonctionnent très bien en ce moment. J'espère juste que la bataille de Gaulle se réveillera un peu, parce que c'est un film qui a coûté énormément d'argent pour le distributeur et que c'est un film grand spectacle. Et que vraiment toutes les personnes qui ont pu le voir sont super contents. Donc peut-être les gens qui étaient un peu réticents sur la durée du film se diront bah tiens, c'est l'occasion, à 5 €, voilà, je vais voir le film.
13: Natacha Maxin se rassure sur la venue des spectateurs lors de cet événement de 4 jours.
14: Je pense sincèrement que cette année la fête du cinéma va être très très forte, parce qu'on a des propositions qui sont hyper importantes. Ça va être l'occasion aussi de revoir des films qui ont pu être oubliés. Michael, ça va être ses dernières séances, donc si vous voulez voir Michael, c'est ce week-end.
13: Une Une activité culturelle en vogue, surtout en période caniculaire, pour apprécier un film sur grand écran, loin des fortes chaleurs, destiné à tout public.
14: On a les cinéphiles qui, du coup, rattrapent un peu ou reviennent voir les films qu'ils n'avaient pas vus. Et puis, on a aussi ceux pour qui c'est pas forcément toujours évident de venir au cinéma. Il y a des gens qui prennent des jours de congé pour faire la fête du cinéma. Ils sont là de 10h le matin jusqu'à 22h. Et ils enchaînent les films, ils ont leur petite liste et tout, et ça, c'est super drôle.
13: Pour dynamiser cette période estivale, les Enfants du Paradis s'appuient sur les rencontres avec les équipes de films. Des moments de partage appréciés par une grande partie des spectateurs. Le comédien et humoriste Kev Adams s'est attendu au mois d'août pour une avant-première. En tout cas, pour l'instant, place à la fête du cinéma.
10: Merci Robin. Pour connaître les horaires de chaque film et les conditions d'accueil au cinéma, rendez-vous sur le site internet enfantsparadis.cinéparadis.fr. On termine avec un mot de rugby et le C'est Chartres Rugby, le CCR, qui évoluera la saison prochaine en Fédéral 3. C'est désormais officiel. Le Comité National Olympique et Sportif Français a confirmé la commission d'appel de la Fédération de rétrograder le club à l'échelon inférieur pour motifs financiers.
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10: Fin de la canicule, nous aurons droit cet après-midi à un temps changeant avec des averses orageuses possibles par moment et les températures un peu moins chaudes, même si elles restent un peu plus élevées que la norme de saison. Actuellement, on relève 23 degrés à Rambouillet, 24 à Chartres, Châteaudun, Vendôme et Orléans, 25 à Nogent-le-Rotrou et 26 à Dreux. On attend jusqu'à 29 voire 30 degrés cet après-midi. Demain, le beau temps avec du soleil tout au long de la journée, des températures de 14 degrés pour les minimales et de 29 degrés pour les maximales.
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10: Notre agenda avec quelques idées de sortie avec des brocantes à Bréchamp, à Buch, Digny, Galardon, Goussainville, Nogent-le-Roi, Saint-Jean-de-Rebervilliers, Tivar ou Un Pouf. Également ce dimanche, exposition peinture et réalité du comité Saint-Pierre à Chartres. Également exposition à la Villa Fulbert pour la quinzaine de la photographie. C'est le dernier jour. Et puis également à Dreux, On purge bébé, c'est du théâtre au Cercle Laïque à 15h, à Saint-Georges-sur-Eure à 16h, concert de la chorale locale, Voix d'ailleurs, et puis à la Bazoche-Gouët, concert réole, cuivre et percussion à 16h, à la salle des fêtes, à Saint-Pierre, concert les voix soleil et harmonique à 16h30 en l'église, présence du cinémobile cet après-midi à Ouzoir-le-Marché, il est 12h39.
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0: Bonjour à tous. La ministre de la Santé avertit que la pression sur le système de santé va encore durer quelques jours. Sur BFM TV, Stéphanie Rist estime que la canicule que nous venons de traverser ne sera probablement pas comparable à celle de 2003. Santé publique France a recensé environ 1000 décès supplémentaires entre mercredi et vendredi, comparé au mois précédent. La chef des écologistes exige que toute la lumière soit faite sur le bilan humain très lourd de la canicule. Marine Tondelier écrit sur X que certains devront en tirer les conséquences politiques. La vigilance rouge canicule ne concerne plus ce dimanche que deux départements, le Haut-Rhin et le Bas-Rhin. La canicule recule, mais 45 départements sont encore concernés par une vigilance orange, canicule ou orage. 63 000 clients étaient privés d'électricité ce matin après le passage de violents orages hier soir, notamment dans les Hauts-de-France, en Île-de-France et en Centre-Val de Loire. À Marmande, dans le Lot-et-Garonne, le festival Garo Rock est définitivement annulé à cause de cette alerte aux orages. La journée de jeudi avait déjà été annulée à cause de la chaleur. Bahreïn en état d'alerte maximale. Le pays est la cible de tirs iraniens, de missiles et de drones dans le contexte de nouveaux échanges de frappes entre les États-Unis et l'Iran, et ce malgré le cessez-le-feu en vigueur. Les gardiens de la révolution iranien ont annoncé avoir lancé des attaques sur le Koweït et Bahreïn en représailles à des frappes américaines sur leur territoire. Washington et Téhéran s'accusent mutuellement de violer le cessez-le-feu. Un miracle au Venezuela. Un garçon de 11 ans a été extrait vivant des décombres trois jours après les deux séismes meurtriers qui ont frappé le pays. Il a été secouru par des sauveteurs colombiens après six jours de travail. L'enfant se trouvait à 3 mètres de profondeur. 50 000 personnes sont encore portées disparues. Et puis le sport avec le rugby. Le retour des champions sur la place du Capitole. Les joueurs du stade toulousain sont attendus en début de soirée au cœur de Toulouse pour célébrer leur titre avec les supporters. Antoine Dupont et ses coéquipiers ont soulevé hier soir leur 4e bouclier de Brennus d'affilée après avoir battu Montpellier en finale du top 14. Bon dimanche à notre écoute.
1: Info locale. Pascal Romain.
2: Bonjour, c'est la fin de la vigilance rouge. Canicule en Eure-et-Loire. Le département a basculé en orange hier soir et se retrouve depuis ce matin en jaune. Une baisse des températures s'est amorcée cette nuit et le thermomètre affichera aujourd'hui des maximales comprises entre 28 et 30 degrés. L'Eure-et-Loire est donc en jaune, comme le Loir-et-Cher, le Loiret et la Sarthe. L'Orne et l'Eure redescendus en vert, tandis que les Yvelines et l'Essonne sont en orange. Ce changement de couleur permet la levée de plusieurs mesures d'exception dans le département. Les manifestations sportives en extérieur et la consommation d'alcool sur la voie publique sont désormais autorisées. Les horaires des travaux en extérieur retrouvent leur rythme normal. Dans les campagnes, les moissons et le travail en silo peuvent aussi reprendre normalement en journée dès aujourd'hui. Le préfet de Eure-et-Loir, Hervé Jonathan, a chaleureusement salué la mobilisation citoyenne des agriculteurs aux côtés des sapeurs-pompiers. Leur renfort a permis de préserver près de 300 hectares de culture cette semaine, alors que 100 hectares ont été détruits par les flammes. Attention toutefois, le risque d'incendie reste très élevé. L'interdiction des feux de plein air, des feux d'artifice et les restrictions sur les travaux forestiers restent en vigueur. Le préfet remercie l'ensemble des services de l'État, des soignants, des élus, des associations, notamment la Croix-Rouge, fortement mobilisée auprès des plus vulnérables. Lors de cette semaine éprouvante, la prudence reste de mise. Ce dimanche, pensez à vous hydrater régulièrement et limiter les efforts physiques aux heures les plus chaudes pour ne pas surcharger les services de secours. L'actualité est aussi marquée par les orages d'hier soir. À Lucé, l'orage a mis fin prématurément à Lucé en fête. Des milliers de personnes étaient présentes dans une ambiance festive et familiale. L'artiste Cérone était sur scène et commençait son concert sous les grondements lointains. Mais au bout d'une demi-heure, le déluge a imposé l'interruption du spectacle et l'évacuation du public. La foudre s'est également abattue hier soir sur un arbre à Châteaudun, rue de la Madeleine, dans l'ancienne école d'infirmières. L'une des branches est retombé sur la grille et la chaussée, bloquant la rue jusqu'à l'intervention des services des espaces verts de la ville. D'autres arbres ou branches se sont retrouvés sur les routes, comme à Voves, allée Frédéric Chopin, à Boisville-la-Saint-Père ou encore sur l'axe Lèves-Maintenon. Lors de la traversée de ces orages dans la région, des rafales impressionnantes ont été relevées hier soir. 145 km/h à Blois, 97 km/h à Aunay-sous-Auneau, 91 km/h à Orléans ou même 90 km/h à Châteaudun. En rugby, le C Chartres évoluera la saison prochaine en Fédéral 3. Le Comité national olympique et sportif français a confirmé la décision de la commission d'appel de la fédération de rétrograder le club à l'échelon inférieur pour des motifs financiers. La météo après la canicule, nous aurons droit cet après-midi à un temps changeant avec des averses orageuses possibles avant le retour du soleil qui pourra être masqué par des passages nuageux de haute altitude. Les températures grimperont jusqu'à 29 voire 30 degrés cet après-midi. Demain, beau temps généralisé avec 14 degrés pour les minimales et 29 degrés pour les maximales. Très bon dimanche à l'écoute d'Intensité.

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1: Le TGVM ne circulera finalement pas cet été. Une voiture électrique abordable est fabriquée en Italie et puis des communes durcissent encore leurs règles de sécurité pour les usagers des trottinettes électriques. La SNCF retarde à nouveau la mise en exploitation commerciale de son nouveau TGV construit par Alstom, le TGVM. Ce train à grande vitesse de 5e génération devait initialement démarrer pour les Jeux Olympiques de Paris en 2024, puis cet été sur la ligne stratégique Paris-Marseille. Mais sa mise en circulation est désormais prévue au mois de septembre. Les futures rames présentent notamment l'avantage de pouvoir embarquer jusqu'à 740 places contre 634 au maximum aujourd'hui. Une petite voiture électrique accessible et made in Europe. Voilà ce que promet Stellantis à l'horizon 2028. Le constructeur franco-italo-américain a annoncé le lancement prochain d'une e-car sur le modèle de la Dodge. Un véhicule électrique compact, innovant et abordable, développé dans la tradition européenne de la mobilité pour tous. Elle devrait faire moins de 4,20 m de long avec un prix inférieur à 15 000 euros. La commune de Cavalaire, dans le Var, annonce le renforcement des règles de sécurité pour les utilisateurs de trottinettes électriques et d'engins de déplacement personnel motorisés. Le port du casque est désormais obligatoire pour circuler en agglomération sur toutes les voies ouvertes à la circulation. Une décision qui intervient à la suite de plusieurs accidents et des contraventions seront dressées dès cet été en cas de non-respect de cette obligation.

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0: Allez, j'espère que vous allez bien. À l'écoute d'Intensité, dans une semaine, on passe en mode médiéval. Préparez les armures, vos plus beaux costumes. Châteaudun bascule au Moyen-Âge avec la 25e édition de la Foire aux Laines le week-end prochain. Plongez au cœur de l'histoire avec 42 troupes artistiques, plus de 100 artisans, une ferme médiévale vivante au pied du château, le grand banquet royal qui fait son retour mais qui affiche complet. Si vous n'avez pas réservé, c'est trop tard. Vibrez aussi devant le spectacle de feu spectaculaire et retrouvez aussi le concert exclusif de Luc Arbogast le samedi soir et beaucoup d'autres choses. Toutes les infos sont à retrouver sur le site et les réseaux sociaux de la ville de Châteaudun. Et comme l'année dernière, Intensité déploie son studio médiéval au cœur de l'événement avec Radio Troubadour, les amis. Et toujours la possibilité de tourner la roulette des seigneurs, des dizaines de cadeaux à gagner et des surprises pour les petits et les grands chevaliers. Alors on se retrouve sur le stand de Radio Troubadour pour fêter cette 25e édition, la Foire aux Laines de Châteaudun, le rendez-vous de l'été et Intensité qui sera là pour vous faire vivre en live cette 25e édition de la Foire aux Laines la semaine prochaine. On vous y attend, nombreux et nombreuses. Très bon week-end.
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Bonjour à tous. 11 personnes ont perdu la vie dans le crash d'un avion à Tomblaine, près de Nancy, en Meurthe-et-Moselle. Aucun passager n'a survécu. L'avion a décollé ce matin avant de tomber subitement aux abords de l'aérodrome pour une raison encore indéterminée. À bord se trouvaient 5 moniteurs, 5 élèves et le pilote. Ils auraient embarqué pour un baptême de parachutisme. Le préfet précise qu'il n'y a pas de victimes collatérales et qu'une cellule d'urgence médico-psychologique a été déployée pour prendre en charge plusieurs proches de victimes. La ministre de la Santé avertit que la pression sur le système de santé va encore durer quelques jours. Sur BFM TV, Stéphanie Rist estime que la canicule que nous venons de traverser ne sera probablement pas comparable à celle de 2003. Santé publique France a recensé environ 1000 décès supplémentaires entre mercredi et vendredi, comparé au mois précédent. La chef des écologistes exige que toute la lumière soit faite sur le bilan humain très lourd de la canicule. Marine Tondelier écrit sur X que certains devront en tirer les conséquences politiques. La vigilance rouge canicule ne concerne plus ce dimanche que 2 départements, le Haut-Rhin et le Bas-Rhin. 45 départements sont encore concernés par une vigilance orange, canicule ou orage. 63 000 clients étaient privés d'électricité ce matin après le passage de violents orages dans les Hauts-de-France, en Île-de-France et en Centre-Val de Loire. Un miracle au Venezuela, un garçon de 11 ans a été extrait vivant des décombres 3 jours après les 2 séismes meurtriers qui ont frappé le pays. Il a été secouru par des sauveteurs colombiens après 6 jours de travail. L'enfant se trouvait à 3 mètres de profondeur. 50 000 personnes sont encore portées disparues. Et puis, énorme déception pour les supporters toulousains qui ne pourront pas fêter la victoire du stade ce soir avec les joueurs. Le club et la mairie ont décidé d'annuler les célébrations prévues en fin de journée place du Capitole en raison de la vigilance orange pour risque d'orage. Des conditions qui ne permettent pas d'assurer la sécurité du public et des joueurs, estime la municipalité. Le stade toulousain a décroché hier son 4e bouclier de Brennus d'affilée. Bon dimanche à notre écoute.

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Bon week-end, vous êtes à l'écoute d'Intensité. 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Bon week-end.

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2: Dès le début de sa carrière, Robbie Williams a fait le bonheur des tabloïds du monde entier. Entre provocations, bagarres et déclarations salaces, l'ex-enfant terrible de Grande-Bretagne, à l'époque, ne reculait devant rien. Même lors de la conférence de presse qu'il donnera lors de la sortie en novembre 2002 de son cinquième album, Escapology. Ce jour-là, il précisera d'ailleurs avoir enregistré son œuvre entièrement nue. Une première dans l'histoire, mais pourquoi ? Au départ, tout simplement pour amuser la galerie. Une facétie qui, évidemment, plaira à tout le monde, jusqu'à Robbie qui, dès lors, se sent plus libre de ses mouvements. Du coup, il décide de poursuivre l'enregistrement nu comme un ver. Un malaise s'installe alors dans l'équipe technique, mais qu'importe, Robbie Williams vient de signer le contrat le plus juteux de l'histoire de l'industrie du disque. On ne peut rien lui refuser, puisque c'est au prix de 125 millions d'euros qu'il acceptera de poursuivre sa collaboration avec sa maison de disques.

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Bonjour à tous. La chaleur a provoqué une augmentation des décès, particulièrement dans les régions qui ont été placées en vigilance rouge. Environ 1000 décès supplémentaires recensés par Santé publique France entre mercredi et vendredi, comparés au mois précédent. Ces morts touchent à 85% les personnes de 65 ans et plus. L'Organisation mondiale de la santé estime que plus de 1300 décès seraient imputables à la canicule qui frappe l'Europe, le continent qui se réchauffe le plus rapidement sur Terre, au double de la moyenne mondiale, rappelle sur X le directeur général de l'OMS. Il invite les pays européens à mettre en œuvre des plans d'action pour la santé face à la chaleur. Vive émotion après le crash d'un avion à Tomblaine, près de Nancy. Le président de la région Grand Est adresse ses pensées les plus sincères aux familles et aux proches des victimes et salue l'engagement des équipes de secours. 11 passagers ont perdu la vie, aucun n'a survécu. 5 moniteurs, 5 élèves et un pilote avaient pris place à bord de l'appareil pour un baptême de parachutisme. L'avion a décollé avant de tomber subitement aux abords de l'aérodrome pour une raison encore indéterminée. Une aide financière en moins. À partir du 1er juillet, les étudiants non européens et non boursiers seront privés d'APL, l'aide personnalisée au logement. Le décret est paru ce matin au journal officiel. La mesure a été adoptée dans le cadre de la loi de finances pour 2026. Elle est dénoncée par les associations et les organisations étudiantes. Certaines protestent contre l'instauration d'une préférence nationale. L'Iran se dit déterminé à défendre sa souveraineté après les dernières frappes américaines contre le pays. Les deux camps s'accusent de violer le cessez-le-feu. L'Iran a mené des frappes sur Bahreïn et le Koweït aussi, qui dénonce les agressions répétées de l'Iran, estimant que ces attaques compromettent les tentatives de mettre fin à la guerre au Moyen-Orient. Et puis les résultats provisoires des élections provinciales en Nouvelle-Calédonie. Les loyalistes et le rassemblement se partagent 24 sièges sur 54. L'UCFLNKS est la deuxième formation politique du pays avec 16 sièges. Les chiffres définitifs seront communiqués demain. Très bon après-midi à tous.

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1: Bonjour, quoi de beau à la télé pour cette soirée du 28 juin sur TF1 Barbecue, film avec Florence Foresti et Franck Dubosc. Antoine a beau avoir eu une vie saine, son cœur a failli lâcher au moment de fêter ses 50 ans, mais l'été arrive et comme tous les ans, ses amis viennent profiter de sa maison dans le sud. Sur France 2, l'embarras du choix, film avec Alexandra Lamy. Juliette, 40 ans, vient d'être quittée par Cédric, son fiancé, agacé de son indécision constante. Faire un choix est au-dessus des forces de Juliette. Ses amis lui conseillent de se remettre en selle très vite. Sur Arte, Scarface, film avec Al Pacino. Sur François, Hudson and Rex, série policière. Sur Gulli, MacGyver, série. Sur France 4, Compromis, pièce de théâtre avec Pierre Arditi et Michel Leeb. Et puis sur TFX, Camping Car, les vacances de leur vie, série documentaire. Pour les vacanciers des camping-cars, chaque jour est un nouveau départ, une promesse de découverte, d'aventure et de liberté entre petites galères du quotidien et dépassement de soi. Très belle soirée télé à tous.

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1: Bonsoir à tous. Les ministres de l'Intérieur et des Transports attendus en fin de journée à Tomblaine, en Meurthe-et-Moselle. Un avion s'est écrasé avec 11 personnes à son bord. Aucune n'a survécu. Des moniteurs et des élèves se trouvaient dans l'appareil pour un baptême de parachutisme. L'avion a décollé avant de tomber subitement aux abords de l'aérodrome pour une raison encore indéterminée. Plus aucun département en vigilance rouge canicule demain, mais 38 seront toujours en alerte orange. Des températures élevées ont encore été relevées aujourd'hui, notamment dans l'Est, entre 35 et 40 degrés. Autre vigilance, cette fois en raison du risque d'orage, 23 départements sont actuellement en alerte orange. 36 000 foyers étaient toujours privés d'électricité en début d'après-midi. Les orages ont aussi fait plusieurs blessés hier soir, 2 personnes dans le département du Nord où des arbres sont tombés et des habitations ont été inondées. Dans l'Aisne, la foudre a provoqué plusieurs incendies, dont un à Laon où 5 personnes ont été légèrement blessées. Alors que de nombreuses personnes ont souffert de la chaleur ces derniers jours dans leur logement, c'est une décision qui ne va pas manquer de faire parler d'elle. Le gouvernement va réduire la liste des travaux éligibles aux aides MaPrimeRénov'. L'innovation des combles ou encore le changement des fenêtres ne seront plus subventionnés s'ils sont réalisés de façon isolée. Seules les rénovations globales de logements seront désormais financées. Une manifestation organisée en ce moment par des groupes d'ultra-droite à Narbonne après la mort de Louis, un adolescent de 17 ans mortellement agressé. L'appel a été lancé sur les réseaux sociaux et relayé par de nombreux groupes identitaires. Face à la récupération politique, le ministre de l'Intérieur dénonce une exploitation de l'extrême droite. Il n'y a pas de caractère raciste avéré dans ce crime, a déclaré Laurent Nunez. Et puis c'est l'occasion d'aller voir des films pour seulement 5 euros. Coup d'envoi aujourd'hui de la fête du cinéma. Alors que la fréquentation des salles a augmenté ces derniers jours avec la canicule, vous avez jusqu'à mercredi pour en profiter. Ce tarif à 5 euros est valable quel que soit le film et quel que soit l'horaire, à l'exception des séances 3D et premium. Très bonne fin de journée à tous.

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0: Très bon week-end sur Intensité, on fait monter le cardio.
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0: Intensité, partenaire officiel du Séchart Métropole Handball et le CCMHB qui recrute ses joueurs mais aussi ses bénévoles en ce moment à l'approche de la nouvelle saison de Daiking Star League. C'est le nouveau nom, hein, la Ligue Imoli Star League, ça on l'oublie. Et maintenant ça s'appelle la Daiking Star League, mais c'est toujours l'élite du handball français. Le club recherche d'ailleurs des bénévoles pour renforcer son équipe les soirs de match au Colisée, notamment à Chartres. Accueil du public, contrôle des billets, boutique officielle ou encore buvette. Plusieurs missions sont proposées pour vivre les rencontres au plus près de l'action et participer à la vie du club. 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

0: Allez, j'espère que vous allez bien. À l'écoute d'Intensité, dans une semaine, on passe en mode médiéval. Préparez les armures, vos plus beaux costumes. Châteaudun bascule au Moyen-Âge avec la 25e édition de la Foire aux Laines le week-end prochain. Plongez au cœur de l'histoire avec 42 troupes artistiques, plus de 100 artisans, une ferme médiévale vivante au pied du château, le grand banquet royal qui fait son retour mais qui affiche complet. Si vous n'avez pas réservé, c'est trop tard. Vibrez aussi devant le spectacle de feu spectaculaire et retrouvez aussi le concert exclusif de Luc Arbogast le samedi soir et beaucoup d'autres choses. Toutes les infos sont à retrouver sur le site et les réseaux sociaux de la ville de Châteaudun. 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Très bon week-end.
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Bonsoir à tous. Plus aucun département en vigilance rouge canicule demain, mais 22 seront toujours en alerte orange. Des températures élevées ont encore été relevées aujourd'hui, notamment dans l'Est, entre 35 et 40 degrés. La chaleur a provoqué une augmentation des décès, particulièrement dans les régions qui ont été placées en vigilance rouge ces derniers jours. 1000 décès de plus que la normale recensée par Santé publique France depuis mercredi. Les secours ont été très sollicités, situation qui pourrait progressivement s'améliorer. À Paris, les urgences de l'APHP enregistrent une baisse des passages dans leur service pour la première fois depuis le début de la canicule. Les ministres de l'Intérieur et des Transports se rendent à Tomblaine en Meurthe-et-Moselle. Un avion s'est écrasé ce matin avec 11 personnes à son bord. Aucune n'a survécu. Des moniteurs et des élèves se trouvaient dans l'appareil pour un baptême de parachutisme. L'avion a décollé avant de tomber subitement aux abords de l'aérodrome pour une raison encore indéterminée. Le parquet de Paris se saisit de l'enquête. L'Iran se dit déterminé à défendre sa souveraineté après les dernières frappes américaines contre le pays. Les deux camps s'accusent mutuellement de violer le cessez-le-feu. L'Iran a mené des frappes sur Bahreïn et le Koweït aussi, qui dénonce les agressions répétées de l'Iran, estimant que ces attaques compromettent les tentatives de mettre fin à la guerre au Moyen-Orient. Une aide financière en moins. À partir du 1er juillet, les étudiants non européens et non boursiers seront privés d'APL, l'aide personnalisée au logement. Le décret est paru ce matin au Journal officiel. La mesure a été adoptée dans le cadre de la loi de finances pour 2026. Elle est dénoncée par les associations et les organisations étudiantes. Et puis en rugby, énorme déception pour les supporters toulousains qui ne pourront pas fêter la victoire du stade ce soir avec les joueurs. Le club et la mairie annulent les célébrations prévues place du Capitole en raison de la vigilance orange pour risque d'orage, des conditions qui ne permettent pas d'assurer la sécurité du public et des joueurs, estime la municipalité. Le stade toulousain a décroché hier son quatrième bouclier de Brennus d'affilée. Bonne soirée à notre écoute.

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1: Bonsoir à tous. À la une ce dimanche, le choc à Tomblaine en Meurthe-et-Moselle après ce terrible crash d'avion. 11 personnes ont perdu la vie ce dimanche alors qu'elles devaient participer à un baptême de parachutisme. Les ministres de l'Intérieur, Laurent Nunez et des Transports, Philippe Tabarot, étaient sur place en fin d'après-midi. Notez qu'une cellule d'urgence psychologique a été mise en place. Laurent Nunez a également confirmé l'ouverture d'une enquête sous la direction du parquet de Paris pour faire toute la lumière sur le drame. L'actualité, c'est aussi la fin de la vigilance rouge canine. En France, l'alerte sera entièrement levée ce soir à partir de 22h. Vague de chaleur qui commence petit à petit à se dissiper sur l'Hexagone, même s'il a encore fait très chaud aujourd'hui, notamment sur la façade Est. 38 départements sont d'ailleurs toujours placés en vigilance orange. Cette canicule qui commence peu à peu à s'effacer au profit des orages, 23 départements sont en alerte orange. Des intempéries qui devraient au moins se poursuivre jusqu'à demain. Un épisode caniculaire marqué aussi par une forte hausse des décès. Au moins 1000 personnes de plus que la normale ont perdu la vie depuis mercredi. Parmi eux, près de 85% sont âgés de plus de 65 ans. La ministre de la Santé, Stéphanie Rist, annonce toutefois que la surmortalité ne devrait pas être la même qu'en 2003. Dans le reste de l'actualité, regain de tension au Moyen-Orient. Malgré l'accord de paix signé par Donald Trump, les tirs ont repris. L'armée américaine a ciblé une dizaine d'infrastructures iraniennes. De son côté, Téhéran annonce ce dimanche avoir lancé plusieurs missiles en direction du Koweït et de Bahreïn. L'Iran se dit déterminé à défendre sa souveraineté. Un mot de sport, cyclisme d'abord avec la victoire de Romain Grégoire au championnat de France sur route. Au terme de 242 km de course et plus de 3000 mètres de dénivelé positif, le coureur Groupama FDJ décroche son tout premier titre national. Et puis en foot, top départ ce soir des phases finales de la Coupe du Monde. Le Canada, l'un des pays hôtes de la compétition, ouvre le bal des 16e face à l'Afrique du Sud. Coup d'envoi ce soir à partir de 21h. Très bonne soirée à tous.

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Bonjour, quoi de beau à la télé pour cette soirée du 28 juin sur TF1 Barbecue, film avec Florence Forestier et Franck Dubosc. Antoine a beau avoir eu une vie saine, son cœur a failli lâcher au moment de fêter ses 50 ans, mais l'été arrive et comme tous les ans, ses amis viennent profiter de sa maison dans le sud. Sur France 2, l'embarras du choix, film avec Alexandra Lamy. Juliette, 40 ans, vient d'être quittée par Cédric, son fiancé, agacée de son indécision constante. Faire un choix est au-dessus des forces de Juliette. Ses amis lui conseillent de se remettre en selle très vite. Sur Arte, Scarface, film avec Al Pacino. Sur François, Hudson and Rex, série policière. Sur Gulli, MacGyver, série. Sur France 4, Compromis, pièce de théâtre avec Pierre Arditi et Michel Leeb. Et puis sur TFX, Camping Car, les vacances de leur vie, série documentaire. Pour les vacanciers des camping-cars, chaque jour est un nouveau départ, une promesse de découverte, d'aventure et de liberté entre petites galères du quotidien et dépassement de soi. Très belle soirée télé à tous.

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0: Bonsoir à tous, c'est l'accident d'avion le plus mortel en France en dehors des vols militaires et commerciaux. 11 personnes sont décédées ce dimanche à Tomblaine en Meurthe-et-Moselle. Les passagers devaient initialement participer à un baptême de parachutisme. Laurent Nunez était sur place ce dimanche après-midi aux côtés du ministre des Transports Philippe Tabarot. Le ministre de l'Intérieur s'est exprimé, écoutez.
1: Je veux dire que l'émotion elle est palpable et elle est intense et on la comprend parfaitement. Et c'est pour ça que nous sommes venus sur place avec monsieur le ministre. Pour évidemment apporter le soutien du gouvernement, le soutien de la nation finalement suite à ce drame qui marque les esprits et à juste titre. Maintenant, il y a une enquête qui est en cours, il y a une enquête judiciaire, il y a des constatations qui sont en cours tout autour de la carcasse de l'appareil sous l'autorité désormais du parquet de Paris. Et donc ce sont les investigations judiciaires qui feront toute la lumière sur les causes de ce crash.
0: Et le ministre qui précise également que l'avion s'est écrasé à seulement 300 mètres de la piste alors qu'il prenait son envol. L'actualité, c'est aussi la fin de cet épisode de chaleur partout en France. Plus aucune vigilance rouge ne sera en vigueur à partir de 22h ce soir. 38 départements restent tout de même en alerte orange canicule et 23 en vigilance orange pour orage. La chaleur qui a provoqué une augmentation des décès, particulièrement dans les régions qui ont été placées en vigilance rouge. 1000 décès de plus que la normale recensée par Santé publique France depuis mercredi. Le ministère de la Santé précise que plus de 85% des victimes sont âgées de plus de 65 ans. Dans le reste de l'actualité, les recherches qui se poursuivent activement au Venezuela après ce séisme meurtrier. Près de 1430 personnes sont décédées, 50 000 toujours portées disparues. Et puis en rugby, pas de célébration, mais des supporters présents tout de même pour accueillir le Stade Toulousain. L'événement prévu place du Capitole a été annulé en raison des intempéries, mais cet après-midi des centaines de fans étaient réunis gare de Toulouse pour le retour des joueurs. Excellente soirée à tous.

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1: Bonsoir à tous. Un véritable drame, les mots de Laurent Nunez après ce terrible crash d'avion en Meurthe-et-Moselle. 11 personnes ont perdu la vie ce dimanche à Tomblaine alors qu'elles devaient participer à un baptême de parachutisme. Il s'agit de l'accident d'avion le plus mortel en France en dehors des vols militaires et commerciaux. Selon les premiers éléments, l'aéronef s'est écrasé à seulement 300 mètres de la piste alors qu'il prenait son envol. Le ministre de l'Intérieur confirme qu'une enquête a été ouverte et confiée au parquet de Paris pour déterminer les circonstances exactes. Acte du drame. La fin de la vigilance rouge canicule en France. L'alerte sera entièrement levée ce soir à partir de 22h. La vague de chaleur commence petit à petit à se dissiper sur l'Hexagone, même s'il a encore fait très chaud aujourd'hui, notamment sur la façade Est. 19 départements sont d'ailleurs toujours placés en vigilance orange. 19 également en alerte orange pour orage. Et conséquence de cette canicule, ce drame cet après-midi à Nice. Malgré l'annulation de l'Ironman prévue aujourd'hui, un homme de 42 ans a perdu la vie. Selon les premiers éléments, une course sauvage a été organisée regroupant de nombreux triathlètes. La victime, elle, a été violemment percutée par une moto lorsqu'elle était à vélo. D'après la préfecture des Alpes-Maritimes, le cycliste roulait à vive allure dans une descente et se serait déporté avant le choc. Une enquête a été ouverte. Dans le reste de l'actualité, vive tension au Moyen-Orient. L'Iran affirme être déterminé à défendre sa souveraineté après de nouvelles frappes américaines sur son territoire. Le cessez-le-feu est de nouveau menacé alors que les deux camps s'accusent mutuellement de violations. Dans le même temps, Téhéran a mené des frappes visant Bahreïn et le Koweït, des attaques dénoncées par les autorités qui évoquent des agressions répétées compromettant les efforts en cours pour tenter de mettre un terme au conflit. Et puis en foot, c'est parti pour les phases finales de la Coupe du Monde. Le Canada, l'un des pays hôtes de cette compétition, ouvre le bal ce soir des 16e de finale face à l'Afrique du Sud. Les deux nations qui ont terminé deuxième de leur groupe. Coup d'envoi imminent à 21h. Bonne soirée à tous. 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
3: Bonsoir à toutes et à tous, bienvenue sur Intensité, votre radio locale, 21h, 22h, plénitude, c'est parti. On est ensemble pendant une heure et ça sera la dernière, les amis, la dernière de l'année avant une petite coupure cet été pour se retrouver certainement autour de nouveaux projets au mois de septembre, mais pas encore le moment de vous en parler en tout cas. Cette heure-ci, eh bien, on va profiter ensemble avec au programme de cette émission du Roudoudou, du Téléphone, du Tracy Chapman, du Scorpions, du Chaz, plein de belles choses. Et je vous le dis, les amis, on va se faire plaisir pour cette dernière heure de l'année. Et eh bien, on commence tout de suite avec la voix de Muddy Waters et son titre Manish Boy.
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J'adore ce groupe, il est anglais, Mortchiba à l'instant avec Otherize et au chant la chanteuse Sky qui était depuis le début dans ce groupe, partie en 2002 pour divergence musicale. Elle a été remplacée par Daisy Marty, ça a duré pas très très longtemps et en 2010 elle est revenue avec le groupe Sky. Elle a le droit de continuer ses projets solo puisqu'elle est à 4 albums solo, cette grande chanteuse qui marque vraiment musicalement ce groupe Mortchiba et la chanteuse Sky à l'instant. Lauryn Hill dans quelques instants avec son X-Factor, extrait de l'album The Miseducation of Lauryn Hill, et tout de suite la voix suave qu'on adore, Shadé.

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0: Qu'est-ce que c'était bon ça, dans les années 90, Neg Marron à l'instant, avec le titre Le Bilan. Allez, on continue encore et toujours à se faire plaisir dans l'émission Plénitude.
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0: Et dans quelques instants, on va retrouver un des plus beaux slows, les Allemands de Scorpions, avec Still Loving You en live, version unplug. Mais juste avant, un groupe japonais que j'adore et je vous ai fait découvrir plusieurs chansons de ces deux artistes, Silent Poets, Maman de Squall sur Intensité.

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Je vous l'avais promis, il est là, Scorpions, le groupe allemand avec Still Loving You en version unplug sur Intensité dans l'émission Plénitude. Bah oui, j'ai dansé avec moi-même. Et c'était beau dans les studios là comme ça, ouais. Je me suis pris, hop, bras sous bras, et j'ai dansé avec moi-même. C'était excellent. On continue en balade musicale avec Chaz.

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1: Le groupe Passenger jusqu'à la dernière minute parce qu'on aime. Ça s'appelle Let Her Go sur Intensité. Le dernier quart d'heure ensemble. Et on va le passer à se détendre. Bah oui, il a fait chaud cette semaine. On a besoin de se détendre tranquillement avec paix et tranquillité. Peace and tranquility to hearts. L'artiste Roudoudou. C'est ce qu'on écoute.

L'excellent groupe téléphone, le jour s'est levé. Sur Intensité, déjà la fin de cette émission, la fin eh bien, avant les vacances où je vais m'absenter. Quoique, si vous tendez l'oreille sur votre radio préférée, peut-être qu'on aura l'occasion de passer quelques matinées ensemble. J'en dis pas plus et je vous souhaite de passer une agréable nuit. À très très vite les amis, portez-vous bien et passez un très très bel été. À très bientôt, ciao.

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